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1: Salut les Bauges et bienvenue dans cet agenda du dimanche 20 septembre. L'avoine n'est toujours pas revenue, mais c'est pas grave, vous êtes là et c'est ça qui compte. Alors, c'est parti. Ce week-end, vous l'avez bien compris, ce sont les journées européennes du patrimoine et du matrimoine grâce auxquelles on pourra visiter un tas de choses sympathiques, notamment le moulin Morand d'Arrite. Daté de 1896. Entre 9h30 et 17h30, vous pourrez visiter donc ce moulin avec une démonstration de scie à la battante et ses vieilles mécaniques. Ce week-end, vous avez 20 minutes pour découvrir la Chartreuse autrement à Hayon-le-Jeune avec des visites gratuites qui auront lieu de 10h à 18h. Au programme Explorer l'exposition Germination, partez à la découverte des jardins médicinaux, profitez de visites flash et relevez le défi du jeu Enquête. C'est un week-end gratuit, ludique et plein de découvertes pour la famille. Buvettes et restaurations seront prévues sur place. Le Châtelard vous propose également de découvrir l'histoire de ce village avec des visites au départ de l'église du Châtelard à partir de 10h pour explorer cette butte boisée qui surplombe le cimetière et qui témoigne de l'emplacement de l'ancien château féodal qui remonterait à 1090. C'est un événement gratuit sans réservation. Et puis, le village vous propose également l'exposition de tableaux de Joseph Victor Communal, peintre de la fin du 19e siècle, né au Châtelard, et ça se passe à la salle Saint-Jean de 10h à midi et de 14h à 17h. Une balade également vous est proposée pour découvrir les années 1930 en compagnie d'un guide. Rendez-vous à l'église du Châtelard entre 10h et midi et entre 14h et 17h. Une exposition vous est proposée également dans la cour de la mairie avec des photos de classe datant de l'époque où l'école et le collège étaient installés dans l'actuelle mairie. Et puis vous pourrez également visiter l'église à partir de 10h. Ce week-end, c'est aussi un grand événement sport qui vous attend du côté de la FECLA en compagnie des meilleurs biathlètes français qui s'affrontent sur 2 jours de course avec un format sprint, poursuite et individuel. Vous pourrez également participer à différentes animations qui vous plongeront au cœur de l'univers du biathlon. Un village des exposants sera également ouvert sur place de 10h à 16h. Démonstration également du côté de Bellecombe-en-Bauges avec les Amis du Patrimoine qui vous font une démonstration de la scierie hydraulique datée du 19e siècle. C'est un événement gratuit avec un accueil entre 14h et 17h. Et puis du côté de Thoiry, on vous propose une promenade patrimoniale du côté du moulin, des glacières, du martinet, de la forge sur le site dit du moulin Pachou. De part et d'autre de la Lesse, entre les communes de Saint-Jean-d'Arvée et Thoiry, communes reliées par une nouvelle passerelle qui est riche d'une histoire industrielle. Participez donc à cette promenade en compagnie d'un guide conférencier. Rendez-vous au parking du cimetière de Thoiry à 14h. Allez, on finit avec un petit événement dans les villes portes du Massif, notamment au Brinzinc de Chambéry qui vous propose tous les dimanches un concert. Et cette semaine, c'est en compagnie de Kim Mayville, un groupe de rock. 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Voilà, c'est la fin de cet agenda qui vous est proposé en partenariat avec La Fritière du Cœur des Bauges de l'Échrenne. On vous souhaite à tous et à toutes un excellent dimanche. Et puis lundi, la voix, elle ira mieux. Merci pour votre écoute.
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0: Le parc naturel régional du Massif des Bauges est sur Radio Alto. Et si le patrimoine ne se résumait pas qu'aux églises, châteaux et monuments emblématiques, mais se cachait aussi dans les petits détails du quotidien? Apprendre à observer pour mieux préserver, voilà tout l'enjeu des déambulations historiques organisées par le parc naturel régional du Massif des Bauges. Exemple ici à Saint-Eustache, où habitants et curieux arpentent les ruelles du village pour poser un autre regard sur les pierres qui les entourent. Une occasion d'affiner son regard sur le paysage bâti et de discuter de l'architecture bauju et de ce qui en fait le charme.
1: L'idée, c'est de se rendre compte que tout le monde peut comprendre et voir le patrimoine. Il suffit d'être attentif et de se poser des questions, de se dire « Tiens, je vois ça, qu'est-ce que c'est, pourquoi ?» Toute la démarche de la journée est sur ça. Je m'appelle Jérôme Davier, je suis chargé de mission sur le patrimoine, l'architecture et l'urbanisme. Alors là, on est au cœur du village de Saint-Eustache, qui est un village finalement pas très grand, en tout cas le chef-lieu est pas très grand. Ça fait une petite placette, avec autour de nous on a un peu des fermes. Ce qui est intéressant justement, c'est qu'on a des fermes dont on voit qu'elles sont anciennes, elles ont évolué pour certaines. Il y a de l'enduit récent, il y a des encadrements qui ont été refaits. En même temps, en face de nous, on a un ancien café qui a gardé son enseigne. On a aussi des trams, on voit des petits restes de murs, de clôtures. On a des restes aussi, on voit une pierre, en tout cas moi je vois une pierre là qui est le reste d'un ancien moulin. Enfin, il y a plein de petites choses. En fait, on est dans un village. De premier abord, on pourrait se dire bah, c'est un village comme plein d'autres, il n'y a rien de particulier. Et en fait, comme tous les villages, si on regarde bien, il y a plein de petites choses particulières et c'est ce qu'on va essayer de faire remarquer au public.
2: On va faire le tour du village afin de regarder un petit peu ce qu'il y a de particulier au niveau du patrimoine. Essayer de trouver des petits détails peut-être que personne n'a vu. Peut-être que je vais trouver, allons-y, des petits détails sur les toits, sur les murs, qui ont sans doute leur fonction à un certain moment. Ils avaient une fonction. Donc, super intéressant, parce que souvent on passe dans les villages, mais sans vraiment s'arrêter. Et du coup, on découvre plein de petites choses.
0: Le patrimoine n'est pas un héritage figé. C'est une mémoire vivante qui ne demande qu'à être transmise. Comprendre ces vieilles pierres, c'est aussi remonter le temps pour imaginer la vie de nos aïeux.
1: Le patrimoine emblématique, finalement, c'est peut-être pas un patrimoine emblématique, c'est plutôt un patrimoine ordinaire. Pour moi, ce qui est le patrimoine emblématique, c'est justement l'ensemble des grandes fermes du Massif des Bauges, et puis tout ce qui va avec, c'est-à-dire les étables, les granges isolées, les chalets d'alpage, et puis le petit patrimoine, ce qu'on appelle souvent le petit patrimoine, le four à pain, le bassin, les croix. Et finalement, la richesse de ce territoire, elle réside autour de ça.
2: Eh ben, ça représente un petit peu la vie d'avant. S'imaginer ce que vivaient les gens il y a 100 ans, il y a 200 ans, et puis l'évolution qu'il y a eu depuis ce temps-là, qui est énorme, surtout au XXe siècle et XXIe, vraiment il y a une grosse évolution. Et ben, comprendre nos racines, en comprenant l'histoire, on comprend ce qu'on est aussi. Moi, je suis de pas très loin et ça m'intéresse pour ça, quoi, de savoir comment mes arrière-grands-parents pouvaient vivre dans leur petit village. Et voilà, ça fait partie de moi et ça m'intéresse.
0: Comment un simple tas de pierres au bord du chemin devient-il le témoin d'une riche histoire médiévale? À Saint-Eustache, le patrimoine ne saute pas toujours aux yeux de ceux qui ne font que passer. Sébastien Savoie, historien et ancien adjoint à l'aménagement du territoire, s'est plongé dans les archives du village pour faire parler ces vestiges silencieux.
3: Je vais prendre l'exemple de la tour, parce que quand j'étais jeune, pour moi, c'était un tas de pierres. C'est d'ailleurs un tas de pierres, si on regarde vraiment la chose d'un point de vue pratique. Et en fait, en me plongeant dans les archives, je m'aperçois qu'en fait, ce tas de pierres, il est situé sur un axe majeur qui relie Annecy, bon, aux Bauges, mais surtout Annecy à Chambéry. Et puis quand on creuse, en fait, on se dit, mais pourquoi ce tas de pierres est là? Parce que au XIVe siècle, au XVe siècle, c'est une des places fortes des seigneurs de Dun, qui sont des gens très influents sur les bords du lac, qui prennent un droit de péage sur la route du col de l'Échaud et qui organisent même des foires aux bestiaux au début du XVIe siècle. Donc il y a une vraie importance.
0: Préserver les patrimoines naturels, culturels et paysagers est l'une des missions prioritaires des parcs naturels régionaux. Dans le massif des Bauges, cette démarche est inscrite au cœur d'une charte co-construite avec les habitants.
1: Et ce qui est remonté, c'est que les gens ont le sentiment que c'est un territoire qui est préservé, qui a une identité sur ce territoire, et en même temps que cette identité, elle est en train de s'effacer, qu'on a des choses qui se font au niveau de l'aménagement, de la construction, qui sont qui ont tendance à banaliser un peu le territoire. Donc en fait, nous, une de nos missions, c'est d'essayer de préserver ce territoire et d'éviter cette banalisation. L'écueil sur lequel il ne faut pas qu'on tombe, c'est non, pas non plus le figer et en faire une espèce de musée gigantesque. Ce n'est pas du tout la philosophie. Il faut que les gens continuent de vivre et que le territoire évolue. Mais c'est évoluer en tenant compte de ce dont on hérite. Et en même temps, ce patrimoine, il est aussi porteur de plein de valeurs intéressantes parce que le patrimoine, en fait, il est construit souvent avec les matériaux locaux. Il raconte une histoire aussi du territoire, sur comment on vivait sur ce territoire. Et c'est aussi une source d'inspiration pour savoir comment on va s'adapter demain.
0: Le patrimoine des Bauges témoigne de la richesse de l'histoire et du savoir-faire des anciens. Dans un contexte de transition climatique, s'inspirer de ce qui a traversé le temps et fait ses preuves est essentiel. Cet héritage constitue aujourd'hui une source d'inspiration pour inventer de nouvelles manières d'habiter le territoire.
3: Et puis, il ne faut pas forcément voir l'histoire comme un simple retour dans le passé ou de la nostalgie abusive. En réalité, regarder dans le rétroviseur, c'est nécessaire pour conduire devant soi. Et de redécouvrir ces petits patrimoines qui ne sont pas souvent là juste pour faire beau, mais plus parce que ça a une réelle utilité, ça doit nous permettre de nous questionner sur la manière dont on doit rebâtir demain, dont on doit aménager, utiliser les ressources locales.
0: En apprenant à déchiffrer les détails invisibles des bâtisses traditionnelles, le parc incite chacun à réinterroger l'histoire de sa propre maison. Entre repères architecturaux et révélations pratiques, les habitants font parler la mémoire des pierres.
1: Ce qu'on veut, c'est que les gens puissent avoir une démarche réfléchie sur leur bien. Et une journée comme ça, c'est un des moyens de sensibiliser les gens du territoire à dire, regardez ce que vous avez autour de vous, regardez ce qui est intéressant, essayez de comprendre pourquoi les choses sont comme elles sont, pour qu'ensuite les gens, si demain ils ont un projet de rénovation de leur maison ou de transformation, qu'ils puissent prendre en compte ces éléments-là et faire des choix en connaissance de cause.
4: J'habite à Saint-Eustache et je m'intéresse aux vieilles maisons, aux vieilleries, au patrimoine, à l'histoire. Je trouve ça hyper intéressant, j'apprends plein de choses. C'est vrai que alors moi je fais beaucoup de rénovation, je travaille sur des projets de rénovation de vieux bâtiments. Et c'est vrai que à chaque fois j'essaie toujours de comprendre pourquoi les bâtiments ils ont telle forme, pourquoi il y a tel détail. Et c'est vrai que là, aujourd'hui, d'autant plus, on apprend que des petits trous dans un mur, par exemple, ça permettait de ventiler ce qu'il y avait derrière, parce que derrière, il y avait une sorte de frigo. Et toutes ces petites choses qu'on trouve de partout, ça a du sens, en fait.
0: Pour préserver l'identité et le cadre de vie du territoire, le parc naturel régional du Massif des Bauges place la qualité paysagère et environnementale au cœur de son action. Face au risque de banalisation, le parc œuvre à valoriser l'architecture locale et le caractère rural, tout en cherchant à limiter l'étalement urbain et la consommation du foncier.
1: La nouvelle charte du parc des Bauges, en fait, a mis vraiment le paysage au cœur de nos préoccupations. Enfin, en tout cas, un des points emblématiques, et notamment le paysage bâti. Donc, aujourd'hui, une journée aussi comme ça, ça répond à cet enjeu qu'on a dans la charte, qui est de faire en sorte qu'on puisse maintenir les qualités architecturales du massif, tout en répondant aux enjeux auxquels on doit faire face, qui sont les enjeux notamment bioclimatiques, faire en sorte que les maisons soient habitables, qu'on ne consomme pas trop d'énergie, etc. Et puis, ça répond aussi à un autre enjeu, puisqu'en fait, la charte, l'objectif, c'est de ne pas trop consommer de foncier. Si on ne veut pas trop consommer de foncier, il va falloir soit occuper des bâtiments qui étaient dédiés qu'à l'agriculture. On a derrière nous une grange étable où il n'y a pas d'habitation. Peut-être que demain, ce sera habité. Ou on a aussi des grandes fermes très longues où en fait, la partie habitation, c'est même pas un tiers du bâtiment. bah, peut-être que demain il faudra transformer les deux tiers restants en logements. Et donc c'est, l'enjeu c'est de voir comment on arrive à créer ces logements dans ces espaces déjà bâtis, tout en gardant les caractéristiques architecturales et l'ambiance villageoise du massif des Bauges.

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0: 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Du vendredi 18 au dimanche 27 septembre, le collectif d'artistes Fruits Verts Entertainment organise le festival Les Fruits Verts sont mûrs à Chambéry. Radio Toutoui Chambéry a reçu le collectif dans leur studio pour vous faire découvrir le programme de ces 10 jours de spectacles et de concerts pour les tout petits et les plus grands. Merci à Radio Toutoui pour cette interview.
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2: T'es bienvenue dans La Locale et surtout bienvenue sur Radio Toutoui, une radio associative locale implantée à Chambéry depuis 2022 et qui est la très heureuse et très fière petite sœur de Radio Grésivaudan. Aujourd'hui dans La Locale, nous démarrons en fanfare et c'est peu de le dire puisque nous allons vous parler d'un anniversaire qui promet du grand spectacle pour vous régaler tous et toutes petits et grands. Du vendredi 18 au dimanche 27 septembre à l'occasion des 10 ans du collectif d'artistes Fruits Verts Entertainment, venez nombreux assister au festival Les Fruits Verts sont mûrs à Chambéry, à côté de la piscine de Buisson-Rond, pour vibrer pendant 10 jours au cœur d'une programmation éclectique mêlant cirque, musique live, théâtre, danse et cabaret. Et nous avons la chance d'avoir avec nous deux invités exceptionnels pour nous en parler plus en détail. Il s'agit de Priscilla et Colline qui vont pouvoir nous parler également du cirque du désastre. Bonjour à vous deux, merci d'être avec nous sur Radio Toutoui.
3: Bonjour.
2: Alors bah, pour commencer, hein, ce collectif, déjà bon anniversaire, va fêter 10 ans. Est-ce que vous pouvez un petit peu nous raconter les origines du pourquoi, du comment, la création d'un tel collectif?
3: Oui, alors le collectif, il est né de la compagnie du Cirque du Désastre, les Pitons de la Fournaise et Catapulte Records, qui sont trois entités de spectacles et de concerts. Et il y a eu le souhait, il y a 10 ans, de mettre tout ça ensemble et de créer cette boîte de production, hein, qui est surtout une structure pouvant accueillir plein d'artistes et de compagnies.
2: Est-ce que ça vous permet de faire des propositions artistiques plus diversifiées, du coup, puisque chacun peut-être amène son savoir-faire, son talent, son point de vue, son regard ?
3: Oui, bah en tout cas, je pense que la force de ce collectif, c'est avant tout d'être hyper éclectique dans les propositions artistiques. C'est pour ça qu'il y a du cirque, il y a de la performance, il y a de la danse, il y a des concerts. Et pareil, plein de styles musicaux très divers et variés, quoi.
2: Le nom du festival, Les Fruits Verts sont mûrs, signifie quand même quelque chose. Vous allez peut-être pouvoir nous le détailler, puisque en général, dans les représentations, les fruits verts ne sont justement pas mûrs. Alors, est-ce que vous êtes là un peu pour brasser nos idées reçues, Colline, Priscilla?
3: Oh. Tu veux répondre?
4: Bon, je peux essayer en tout cas. C'est marrant parce que moi je voyais pas ça comme ça. Moi je me disais qu'on était tous un peu sur la quarantaine et qu'on était bien mûrs pour des fruits verts et du coup qu'on était plutôt à même de faire des propositions qu'on maintient, qu'on considère comme vital pour nous, c'est-à-dire faire du spectacle vivant dans un monde qui part de plus en plus sur des chemins qui sont très très étroits. Et donc je pense plutôt qu'il y a une sorte de maturité pour faire une proposition qui s'appuie toujours à contre-courant, malheureusement, et encore plus
2: aujourd'hui. Mm-hmm. Colline, vous voulez compléter peut-être?
3: Pas spécialement, parce que je trouve qu'elle a très bien décrit. Mais en tout cas, je pense que là, on a la chance de proposer d'avoir, comme je disais, quelque chose de très varié et que du coup, là, on a une proposition qui est cohérente, pluridisciplinaire et que je pense que justement, le fait d'avoir 10 ans maintenant, bah, ça contribue à pouvoir organiser un gros événement comme ça et de se sentir un peu plus d'aplomb pour proposer ça au public chambérien.
2: On va s'intéresser un peu plus en détail du coup à cette programmation, hein, qui sera donc à retrouver, hein, je le rappelle, hein, du 18 au 27 septembre. Je ne vais pas vous faire l'affront de nous détailler l'ensemble de la programmation parce qu'il y a beaucoup de choses, hein. On invitera les auditeurs à aller consulter le programme plus en détail en ligne. Mais quand même, racontez-nous un petit peu qu'est-ce qu'on va pouvoir découvrir. Et surtout vous, Priscilla, Colline, on va certainement vous retrouver sur scène aussi.
3: Mm-hmm. Alors nous, on est dans le cirque du désastre. On joue du 23 au 27. On est pour parler brièvement de la compagnie, peut-être tu veux,
4: si tu veux. Bah, nous, on est un collectif de cirque et donc on est 7 artistes au plateau, tous pluridisciplinaires. On fait des portées acrobatiques, du cadre coréen. Donc c'est essentiellement ça, et du trapèze Washington, ce sont des disciplines de cirque. Mais nous sommes aussi musiciens, chanteurs et chanteuses, et on gère toute la technique. Donc en gros, nous, on est vraiment une petite entreprise sur pattes de spectacle vivant. On gère tout, du montage du chapiteau jusqu'à la fin. Parfois le bar, là ce sera le cas aussi, mais du coup le merchandising, tout ce qui est

0: C'est vrai que là, c'est important que les auditeurs entendent aussi cet aspect-là. C'est que j'ai été surprise en consultant votre programme qu'il y avait une grosse partie musique. Hein. Ouais. C'est pas spectacle vivant exclusif. Au contraire, ça va être très musical, très très quoi comme style du coup de musique.
1: Eh ben, je dirais que c'est. Alors déjà, il y a les Pitons de la Fournaise qui sont un peu connus dans le bassin chambérien, qui sont de la musique de Maloya et Sega, de l'île de la Réunion et l'île Maurice. Il y a Guess What, qui est un duo jazz, un peu groove, instrumental, qui sont déjà passés plusieurs fois à la MJC, par exemple, à Chambéry. On va pouvoir découvrir Gizang Mango Machine, qui est un duo qui propose des musiques inspirées japonaises et coréennes le dimanche. On va avoir aussi des sérénades napolitaines par notre ami David à la guitare, et c'est absolument sublime. Il y a aussi une fanfare funèbre.
0: C'est ce que j'ai vu, ça m'a intriguée ça. Qu'est-ce que c'est une fanfare funèbre ?
1: Eh ben, c'est une fanfare sicilienne, en tout cas qui s'inspire des musiques siciliennes, où c'est des grandes processions lors des enterrements. Donc c'est pas très joyeux, mais c'est très beau à entendre, parce que c'est là, ils sont une formation de 10 musiciens et c'est que des cuivres.
0: Ça doit être poignant alors.
1: C'est très fort, oui. Il y a des DJ sets les deux samedis et le dimanche, on aura un peu de la musique country après notre spectacle. Voilà, dans les grandes lignes.
2: Priscilla, bien aussi noter qu'il y a un spectacle tout jeune public qui s'appelle Picotti Picota, et donc qui est un conte pour les enfants de vraiment très petit.
0: Voilà, pour donner le goût au spectacle, au chapiteau, dès le plus jeune âge finalement. Intéressons-nous un peu aux informations pratiques pour pouvoir accéder à tout cela, hein. Je vous l'ai dit, c'est du 18 au 27 septembre, c'est au parc de Buisson-Rond, mais dites-nous-en un peu plus, est-ce qu'il faut réserver des billets en amont, est-ce qu'il y a une billetterie sur place, comment on s'organise?
1: Alors, les réservations, elles sont vivement conseillées pour trois spectacles, pour Percolons-nous, le Grand Cabaret de samedi et le Cirque du Désastre. Parce qu'on a une petite jauge dans le chapiteau de 200 places. Du coup, vous pouvez aller sur Eloasso, en tapant Eloasso, les fruits vers son mur, et en tapant la date que vous voulez réserver. Pour tout le reste, tout ce qui est concert, tout ça, on n'a pas besoin de réserver. Ça sera directement au chapeau, sur place.
0: Et pas de carte bancaire.
1: Pas de carte bancaire, pas d'animaux. Nos amis, les animaux ne sont pas les bienvenus. Pas d'animaux dans le cirque non plus, exact. Et aussi, il y aura une petite restauration avant et après chaque spectacle et concert, et ainsi qu'un bar sur place.
0: Parfait, voilà de quoi se restaurer après avoir passé un bon moment. c'est donc les 10 ans, venez nombreux, venez nombreuses aussi. Qu'est-ce qu'on vous souhaite du coup pour les 10 prochaines années à venir ?
1: Des projets. On se voit aux 20 ans, peut-être.
0: Mais avec plaisir.
1: On fêtera les 20 ans si on est encore sur pied pour faire des acrobaties.
0: Priscilla, vous voulez compléter peut-être ?
2: Non, que continuer, toujours.
0: Continuer. Est-ce qu'il y a un site internet où on peut retrouver toutes les informations, tout le programme des...
1: Alors oui, il y a une page Facebook qui s'appelle Les Fruits vers son mur, où là, on va mettre un peu en direct pendant tout le festival. Les informations, les informations de dernière minute s'il y en a, etc. Et faut pas hésiter, il y a un numéro de téléphone aussi sur ces informations que vous pouvez appeler quand vous voulez pour avoir
0: plus d'informations. Et aussi votre site internet à vous, le cirque-du-désastre.free.fr, parce que j'imagine qu'après le festival, vous allez aussi jouer votre spectacle ailleurs.
1: Oui.
0: Est-ce qu'il y a d'autres dates que vous souhaitez annoncer, ou on reste sur le festival pour le moment ?
1: On va rester sur le festival.
0: Ok. Et ben, on se reverra alors prochainement. Est-ce que vous souhaitez rajouter un dernier mot avant que l'on se quitte ?
2: Je veux bien. Je voulais surtout noter qu'en fait, tous ces spectacles-là, pour ces deux week-ends, tout le monde est en autoproduction. Donc, c'est-à-dire, pour les auditeurs qui ne savent pas vraiment ce que c'est que chaque centime et chaque petite pièce que le public investira dans les spectacles, dans les chapeaux, dans le bar, dans la petite, pas la petite restauration, mais en tout cas, c'est pareil, c'est pour vivre. Donc, tout l'argent investi là, ça sert à la machine, à tout ce qui va être là pendant ces deux week-ends, c'est-à-dire de l'entretien du chapiteau, les costumes, les instruments et les salaires. Et voilà, je pense que c'est encore aujourd'hui important de souligner que des initiatives

0: Comme ça, c'est fait avec le cœur et avec l'envie et le besoin de liberté.
1: Vous avez aucune subvention ou...
0: Non.
1: D'accord.
2: Okay. Non, on est vraiment en autoproduction. Et moi, je rajouterais, continuez à aller voir du spectacle vivant. Mmh. Et venez nous voir.
1: Bah oui, soutenez les créations locales ou non. Mais là, pour le coup, en plus, c'est une compagnie qui est bien de chez nous. C'est important. Donc, venez nombreux. Dernière piqûre de rappel, 18 au 27 septembre, parc de Bisson-Ron. Et vous allez voir, vous allez en avoir pour tous les goûts, plein les yeux, plein les oreilles, pour tous les âges. Et merci à vous d'avoir été avec moi. Et puis, bien sûr, revenez très prochainement si vous aurez d'autres festivals ou d'autres dates à annoncer. On sera heureux de les relayer. À bientôt.
2: Merci beaucoup.
0: Merci.
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2: Salut les Bauges et bienvenue dans cet agenda du dimanche 20 septembre. La voix n'est toujours pas revenue, mais c'est pas grave, vous êtes là et c'est ça qui compte. Alors, c'est parti. Ce week-end, vous l'avez bien compris, ce sont les Journées européennes du patrimoine et du matrimoine, grâce auxquelles on pourra visiter un tas de choses sympathiques, notamment le moulin Morand d'Arrite, daté de 1896. Entre 9h30 et 17h30, vous pourrez visiter donc ce moulin avec une démonstration de scie à la battante et ses vieilles mécaniques. Ce week-end, vous avez 20 minutes pour découvrir la Chartreuse autrement à Hayon-le-Jeune avec des visites gratuites qui auront lieu de 10h à 18h. Au programme Explorer l'exposition Germination, partez à la découverte des jardins médicinaux, profitez de visites flash et relevez le défi du jeu Enquête. C'est un week-end gratuit, ludique et plein de découvertes pour la famille. Buvettes et restaurations seront prévues sur place. Le Châtelard vous propose également de découvrir l'histoire de ce village avec des visites au départ de l'église du Châtelard à partir de 10h pour explorer cette butte boisée qui surplombe le cimetière et qui témoigne de l'emplacement de l'ancien château féodal qui remonterait à 1090. C'est un événement gratuit sans réservation. Et puis, le village vous propose également l'exposition de tableaux de Joseph Victor Communal, peintre de la fin du 19e siècle, né au Châtelard, et ça se passe à la salle Saint-Jean de 10h à midi et de 14h à 17h. Une balade également vous est proposée pour découvrir les années 1930 en compagnie d'un guide. Rendez-vous à l'église du Châtelard entre 10h et midi et entre 14h et 17h. Une exposition vous est proposée également dans la cour de la mairie avec des photos de classe datant de l'époque où l'école et le collège étaient installés dans l'actuelle mairie. Et puis vous pourrez également visiter l'église à partir de 10h. Ce week-end, c'est aussi un grand événement sport qui vous attend du côté de la FECLA en compagnie des meilleurs biathlètes français qui s'affrontent sur 2 jours de course avec un format sprint, poursuite et individuel. Vous pourrez également participer à différentes animations qui vous plongeront au cœur de l'univers du biathlon. Un village des exposants sera également ouvert sur place de 10h à 16h. Démonstration également du côté de Bellecombe-en-Bauges avec les Amis du Patrimoine qui vous font une démonstration de la scierie hydraulique datée du 19e siècle. C'est un événement gratuit avec un accueil entre 14h et 17h. Et puis du côté de Thoiry, on vous propose une promenade patrimoniale à l'air du Martinet de la Forge sur le site dit du Moulin Pachou. De part et d'autre de la Lesse, entre les communes de Saint-Jean-d'Arvée et Thoiry, communes reliées par une nouvelle passerelle qui est riche d'une histoire industrielle. Participez donc à cette promenade en compagnie d'un guide conférencier. Rendez-vous au parking du cimetière de Thoiry à 14h. Allez, on finit avec un petit événement dans les villes-portes du Massif, notamment au Brinzinc de Chambéry qui vous propose tous les dimanches un concert. Et cette semaine, c'est en compagnie de Kim Méville, un groupe de rock. 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Voilà, c'est la fin de cet agenda qui vous est proposé en partenariat avec la fritière du cœur des Bauges de l'Échrenne. On vous souhaite à tous et à toutes un excellent dimanche. Et puis lundi, la voix, elle ira mieux. Merci pour votre écoute.
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2: Aujourd'hui, Anne, nous avons une question d'un auditeur que je cite. Quels sont les aliments qui provoquent des brûlures d'estomac ou reflux gastrique quand on a quitté la belle époque de la jeunesse?
14: Alors, le reflux gastrique, déjà, ça peut être à tout âge, hein, c'est pas réservé au bel âge. Alors, déjà, on peut peut-être reparler de ce que c'est exactement le reflux gastrique. Alors, le terme officiel, c'est reflux gastro-œsophagien, on appelle ça le RGO. Communément, on appelle ça les brûlures d'estomac. Donc, en fait, ça consiste en une remontée du contenu de l'estomac dans l'ésophage. Comme le contenu de l'estomac, il est acide, et ben ça provoque une irritation de l'ésophage. Les symptômes, c'est cette sensation de brûlure qu'on appelle un pyrosis, ce terme médical technique, derrière le sternum. On peut avoir des régurgitations acides, ça donne un goût amer dans la bouche, c'est très désagréable. Quand le RGO est régulier, ben on peut même avoir la voix enrouée, surtout le matin. On peut avoir un mal de gorge chronique, une toux chronique et une mauvaise haleine persistante.
2: Ah ouais.
14: Alors, les causes. Il y a effectivement des causes qui sont liées à l'âge. Avec l'âge, le sphincter qu'on a au bout de l'ésophage et qui sépare l'ésophage de l'estomac. Donc un sphincter, c'est un orifice qui est capable de se refermer. Et ben ce sphincter qu'on appelle le SIO, avec l'âge, il peut manquer de tonus. On considère à partir de 50 ans, ça peut commencer éventuellement à se gâter. Et comme il manque de tonus, ben il se referme moins bien et donc quand l'estomac brasse, et ben il peut y avoir des remontées acides. Mais il y a aussi plein d'autres facteurs qui n'ont rien à voir avec l'âge. Déjà de manière tout à fait mécanique, le fait d'avoir une pression sur l'estomac, comme pendant la grossesse ou pour un excès de poids abdominal, et ben ça peut exercer une pression sur l'estomac et favoriser le reflux. Il y a aussi une déformation de l'estomac qu'on appelle la hernie hiatale et qui peut favoriser le reflux. Alors la hernie hiatale, normalement l'estomac il est bien calé sous le diaphragme. Et l'ésophage il passe par l'orifice du diaphragme et ensuite le tube digestif s'élargit pour devenir l'estomac. Et quand une partie de l'estomac remonte par l'orifice du diaphragme et forme une petite poche, une première poche, avant d'être ensuite resserrée pour repasser ensuite en dessous du diaphragme, c'est ce qu'on appelle la hernie hiatale. Et donc le contenu de digestif qui reste déjà dans cette première poche sur laquelle s'exerce une forte pression peut remonter plus facilement aussi dans l'ésophage. Il y a aussi une bactérie qui s'appelle Helicobacter pylori qui peut provoquer des inflammations gastriques qui peuvent entraîner des ulcères et qui peut favoriser le RGO. Il y a des médicaments comme l'aspirine, les anti-inflammatoires non stéroïdiens qu'on appelle les AINS comme l'ibuprofène. Il y a des médicaments contre l'ostéoporose, il y a les antibiotiques, l'hormonothérapie de la ménopause ou certains somnifères qui peuvent provoquer le RGO. On a aussi des suppléments comme le fer, ça c'est assez connu, qui peut aggraver les symptômes. Il y a le stress, hein, très cher. Tu sais que le stress, bah voilà, ça peut nous porter sur l'estomac et donc bah, retentir sur le fonctionnement de tout le système digestif, mais aussi créer de l'acidité gastrique. C'est quand il y a un truc qu'on a du mal à digérer, par exemple. Au sens propre, comment s'en figurer. Ensuite, on peut avoir une hyperacidité gastrique, c'est-à-dire notre estomac, il produit hein, les sucs acides avec l'acide chlorhydrique pour digérer les aliments. Et quand tout à coup, ça s'emballe, qu'il y a trop d'acidité dans l'estomac, eh ben, ça peut favoriser les remontées gastriques. Et puis aussi, eh ben, on a le tabac avec la nicotine, hein, donc tabac, que ce soit les cigarettes, les cigares, la pipe, parce que la nicotine, elle entraîne justement un relâchement du fameux SIO, le sphincter inférieur de l'ésophage, et évidemment, ça facilite le reflux.
2: Et le petit café qui va avec le tabac, lui aussi, ça arrange pas vraiment?
14: Alors, ça peut effectivement, chez certaines personnes, selon les tolérances, favoriser le reflux acide. Alors, on a des aliments qui sont connus, pour le favoriser. C'est le café, le chocolat, les aliments gras, on va y revenir, certains aliments épicés, les boissons gazeuses, les agrumes et leur jus, le jus d'orange, hein, ça peut créer de l'acidité ou favoriser les remontées acides, la tomate, le lait, les oignons, etc. Après, ça dépend des tolérances individuelles, ça va pas créer un reflux acide chez tout le monde, ça dépend vraiment de comment on métabolise ça et de si on le tolère bien ou pas. Donc le but du jeu, c'est de repérer les aliments qui sont source d'inconfort pour soi. Et évidemment, ensuite, on va chercher à les consommer avec modération ou on va les éviter carrément si vraiment ils nous posent souci. Alors, faut faire attention aux repas qui sont copieux et riches en graisses, parce que les graisses, elles séjournent plus longtemps dans l'estomac. Donc ça favorise la stase dans l'estomac, donc ça favorise le reflux. Donc quand on a des problèmes avec les gros repas, eh ben, on va chercher à manger en quantité modérée, voire à fractionner son alimentation, à manger en plus petite quantité. Par exemple, on va prendre le dessert en décalé pour pas surcharger l'estomac, etc. Et puis, on va adapter la consommation d'aliments gras pour faciliter la vidange gastrique. On va faire attention notamment à tous les produits frits qui sont souvent, chez beaucoup de personnes, particulièrement compliqués à digérer. Parmi les aliments qui favorisent le reflux gastrique, il pourrait y avoir aussi la menthe. Alors la menthe verte, la menthe poivrée, parce qu'elle favoriserait un relâchement du sphincter inférieur de l'œsophage. Donc on peut vérifier sa tolérance si on est habitué à en consommer régulièrement en tisane, voilà, en feuilles à mâcher, dans des bonbons aussi, etc. Et puis si on s'aperçoit que en l'évitant ça va mieux, et ben on continue à l'éviter. Et puis, the last but not the least, il y a l'alcool. Parce que l'alcool augmente la sécrétion acide dans l'estomac et donc ça peut aggraver le reflux. Alors, entendons-nous bien, le vin, bien sûr, il y a l'alcool. La bière contient de l'alcool, en plus d'être pétillante, donc potentiellement favoriser le reflux. Et puis tout ce qui est apéritif et digestif.
7: Même le petit coup de pouce de fin de repas. Alors.
14: Mais le petit coup de pouce de fin de repas, il va pas toujours aider à digérer. Hein, si j'ai une hyperacidité gastrique, par exemple, donc on s'écoute et puis on essaye de prendre soin de soi.
7: Et que nous conseillerais-tu comme des petites astuces alors par rapport à ce syndrome du reflux gastrique?
14: Bah oui, il y a d'autres petites astuces outre effectivement faire attention à ses tolérances alimentaires. Comme surprise, manger lentement et mastiquer soigneusement. On en a abondamment parlé dans une précédente chronique. Donc si je mastique pas soigneusement, les aliments restent plus longtemps dans l'estomac, donc forcément il y a plus de risques que ça remonte. On peut faire attention aussi à des facteurs mécaniques, par exemple les vêtements et les ceintures. Il faut pas les porter trop serrés parce que ça exerce une pression sur l'estomac. Ça a l'air tout bête, mais on n'y pense pas toujours, donc c'est important. Et puis aussi, on va éviter de s'allonger immédiatement après avoir mangé, parce que si on s'allonge, il y a pas la force de gravité, hein, forcément, donc ça favorise le reflux. Donc on va favoriser au pire une position semi-assise si on a besoin de se reposer. Donc semi-assise, on est un peu penché en arrière, on n'est pas tout droit, mais on est un peu calé.
7: Ah oui, tu nous enlèves pas la sieste quand même.
14: Non,
7: au contraire.
14: Mais non, bien sûr que non. Alors maintenant, si idéalement on peut manger 2 heures avant la sieste ou 2 heures avant d'aller se coucher le soir, c'est sûr que la vidange gastrique aura eu le temps de se faire. Mais sinon, position semi-assise ou surélevée, la tête de lit, des gros coussins, etc. Et puis voilà, il y a moins de risques de faire ce reflux.
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1: Nous avions eu une première émission sur les premiers secours et les gestes d'urgence qui avait été menée avec la communauté professionnelle territoriale de santé des Bauges. Et le temps nous avait manqué. Et nous vous proposons aujourd'hui une émission qui va être également sur les premiers secours et les gestes d'urgence, mais cette fois-ci adaptée aux enfants. Et pour ça, je suis toujours avec Maud, infirmière et présidente de la CPTS. Bonjour Maud.
2: Bonjour.
1: Et Alexia, infirmière et sapeur-pompier au centre de secours des Bauges. Bonjour Alexia.
3: Bonjour.
1: Alors merci d'être venue. Mais je pense que c'était important qu'on refasse un point sur les enfants, parce qu'il y a quelques trucs qu'on avait vus, des petits gestes, où on se dit, alors là, si j'ai un nourrisson ou un tout petit, je suis pas sûre que les 5 claques dans le dos, ça marche bien, ou ce genre de choses. Et ça doit être quand même être intéressant de pouvoir réagir avec des tout petits, sans panique.
3: Ouais, c'est ça, effectivement, parce qu'avec les enfants, la panique, elle monte plus vite, c'est normal. Voilà. Et puis, ben, par contre, il y a des gestes qui existent et qui sont plus adaptés, plus spécifiques et qui s'apprennent. Donc, on va faire le tour ensemble des problématiques qu'on peut rencontrer le plus fréquemment.
1: Moi, j'aurais envie de dire de mon expérience de maman, un des premiers trucs où je me suis dit « Oh là là, je sais pas quoi faire », c'est quand ma fille s'est étouffée avec son bout de melon, le premier de sa vie.
3: Bah, ouais, un bébé, en fait, il va pas pouvoir tousser fort comme un adulte. En général, il va devenir plutôt bleu, ce qu'on appelle cyanosé. Il crie plus et après, donc, soit il va s'agiter, soit au contraire, il va complètement se relâcher. Donc ça, c'est vraiment des signes d'urgence.
1: On avait vu pour l'adulte que les gestes, c'était 5 grandes tapes dans le dos et puis 5 compressions abdominales. Alexia, est-ce qu'on adopte les mêmes choses chez un tout petit ?
2: Finalement, dans le principe, oui. Après, c'est sur la manière de positionner le bébé et sur la force qu'on va y mettre qu'évidemment, il va falloir s'adapter. Du coup, pour l'enfant, on commence par l'allonger le bébé face vers le bas, sur votre avant-bras, tête plus basse que le corps. Alors, c'est pas très radiophonique ça, allonger le bébé face vers le bras, sur votre avant-bras, tête plus basse que le corps, donner 5 claques dans le dos entre les omoplates. Donc on retrouve les mêmes 5 tapes dans le dos que l'adulte, et là, voilà. Sauf qu'évidemment on adapte la force. Chez l'adulte, l'autre jour je vous ai dit qu'il fallait y aller, chez l'enfant on s'adapte à la morphologie de l'enfant et on se rend bien compte qu'on ne va pas pouvoir mettre des tapes main entière entre les omoplates. Donc on adapte du bout des doigts quand c'est vraiment un nourrisson, un peu plus fort quand c'est un enfant de 1 ou 2 ans, dès qu'on peut plus les porter comme ça, on bascule sur la manipulation adulte aussi de les pencher légèrement à l'avant et taper dans le dos, et on adapte la force des tapes dans le dos. Mais il faut quand même taper finalement dans le dos et quand même exercer cette tape. Il faut quand même pas trop se retenir non plus. Voilà, une fois qu'on a fait ça, ben comme chez l'adulte, on a tenté les 5 fois. Malheureusement, ça n'a pas marché. Ben comme chez l'adulte, on passe sur les compressions abdominales. Donc on retourne le bébé qu'on avait sur un de nos avant-bras, on le met sur l'autre avant-bras. Donc c'est pas trop de manipulation finalement, hein, c'est juste on passe de l'avant-bras gauche et on le met sous l'avant-bras droit. Cette fois, il aura la tête face à vous et vous aurez accès à son abdomen, à son thorax. Et là, du coup, sur les nourrissons, et donc sur le même principe, on fait des compressions thoraciques abdominales au milieu du ventre, au milieu de l'abdomen. Et sur les nourrissons, on conseille à 2 doigts. Quand le bébé est un peu plus grand, on fera à 3 doigts. Quand le bébé sera encore un peu plus grand, à 5 doigts. Et on adapte en fait cette force à la morphologie du bébé. Et sur le même principe, on en fait 5. On a fait 5 tapes dans le dos, 5 compressions abdominales. Voilà, et on recommence si malheureusement ça n'a pas marché.
3: Et là, dans ce cas-là, on appelle les secours. Et c'est quoi les numéros ?
1: Et j'ai révisé depuis la dernière fois. Le 15, le 18 et le 112.
3: Parfait.
1: Donc on va continuer à balayer des choses qui ont touché les adultes et qu'on a vues la dernière fois, mais qui peuvent aussi toucher les enfants. L'arrêt cardiaque. Alors ça, j'imagine que c'est pas hyper fréquent.
3: Oui, chez l'enfant, l'arrêt cardiaque, le plus souvent, il est causé par un problème respiratoire, pas cardiaque comme chez l'adulte. Et c'est pour ça que souvent, on commence d'abord par 5... Alors, insufflation, comme l'avait dit Alexia, c'est plutôt avec un appareil mécanique. Donc, on va parler de bouche à bouche. C'est plus facile à faire chez l'enfant que chez un adulte. On trouve ça en général moins dégoûtant. Voilà, donc on commence par 5 insufflations avant de masser. Donc, toujours en couvrant bien la bouche et le nez pour le nourrisson. Le bouche à bouche seul, pour pour l'enfant si l'enfant est plus grand. Donc on souffle doucement, juste assez pour voir la poitrine se soulever. En général, on le voit.
1: Et Alexia, si jamais les insufflations n'ont pas suffi, on passe également aux compressions thoraciques ?
2: Oui, comme pour l'adulte, massage cardiaque devient du coup indispensable. Comme pour l'adulte, on met le massage cardiaque s'effectuera au milieu de la poitrine. Voilà. En revanche, ce qu'il va falloir faire, c'est adapter la force de ce massage cardiaque. Évidemment que sur l'adulte, on avait parlé de deux mains ensemble, jointes. Là, on est plutôt sur deux doigts pour un nourrisson. Une main sur un enfant qui va jusqu'à 8 ans, on masque avec une seule paume de la main par rapport à deux chez l'adulte. Et donc, on adapte à la morphologie. Le but reste le même, que ce massage cardiaque soit fort, relativement fort par rapport à la morphologie de l'enfant, et surtout qu'on l'arrête jamais. La différence, malgré tout, c'est que les causes d'arrêt cardiaque, comme l'adimode chez l'enfant, sont plutôt vraiment très souvent respiratoires. Donc ça reste quand même très important d'insuffler de l'air à l'enfant et du coup de faire du bouche à bouche. Donc si vous en êtes capable et si vous vous sentez, nous vous conseillons de faire plutôt une alternance de 15 compressions thoraciques et de 2 bouche à bouche, puis rebelote, 15 compressions thoraciques, puis 2 bouche à bouche. Et cela jusqu'à l'arrivée des secours. Si vous ne vous sentez pas de faire du bouche à bouche, il faut appliquer la même règle que chez l'adulte. Massage cardiaque permanent et fort et sans jamais vous arrêter. Comme pour l'adulte, en cas d'arrêt cardiaque d'un nourrisson, il faut également, donc on a fait la première chose qui est alerter, la deuxième, masser. On a parlé du bouche à bouche qui pouvait être du coup amené chez les enfants plus facilement. Mais vous pouvez également penser à aller chercher un défibrillateur. Les défibrillateurs sont il y a des électrodes pédiatriques dans les défibrillateurs à partir de 1 an. Par contre, il faut que l'enfant ait plus d'un an. Et la partie, sur le même principe, vous allez ouvrir le défibrillateur et écouter ce qu'il vous dit. Il faudra penser à prendre les électrodes pédiatriques qui sont à l'intérieur et non pas les électrodes adultes. Et ces électrodes pédiatriques se placent au milieu de l'abdomen et au milieu du dos, en recto verso. C'est évidemment indiqué sur les électrodes et vous serez évidemment guidé par le défibrillateur.
1: Le défibrillateur a 2 fonctions, une adulte, une enfant.
2: Ou le défibrillateur est capable de reconnaître si vous avez mis des électrodes adultes ou des électrodes enfants.

0: C'est la boussole santé avec la CPTS sur Radio Alto. Si je reprends mon parcours de maman, autre chose sur laquelle j'ai pu être inquiétée, c'est quand mes enfants avaient de la fièvre. Est-ce qu'il y a des cas où on peut se dire que ça peut vraiment être dangereux ?
1: Alors, oui, la fièvre, elle devient dangereuse du moment qu'il y a des convulsions. Donc, c'est ces tremblements qui font souvent très peur. Donc, c'est un enfant qui convulse à cause de la fièvre, ça peut arriver et c'est surtout avant 5 ans, en général. La plupart du temps, ça va durer moins de 5 minutes et c'est pas dangereux en soi, mais ça nécessite toujours quand même une évaluation médicale. Donc, ce qu'on fait dans ce cas-là, dans le cas d'une convulsion, on retient pas l'enfant, on écarte tout ce qui pourrait le blesser. On le met ce qu'on appelle donc en position de sécurité après la crise. On note toujours l'heure de début et l'heure de fin. On essaye. Souvent, alors on est un peu pris de panique, mais quand même, c'est important de pouvoir quantifier la durée de la crise. On appelle les secours si c'est la première crise, si elle dure de plus de 5 minutes. Et évidemment, surtout si l'enfant ne reprend pas conscience rapidement.
0: Et je sais pas si c'est remettre de grand-mère ou pas, mais le truc de plonger dans une baignoire d'eau froide, de faire descendre la fièvre absolument, c'est quelque chose qui est conseillé ?
1: Alors, si tu fais ça, j'ai envie de dire non. Pourquoi ? Parce que, alors, si c'est bien fait, ça marche. Si c'est mal fait, c'est pas très bien. C'est-à-dire que c'est important de pas faire descendre trop vite la température. Si tu mets dans un bain trop froid par rapport à la température, il y a un risque pour la personne, pour l'enfant. Donc le mieux, c'est de découvrir, de pouvoir mettre peut-être des poches de glace sur les plis de laine, par exemple. Alors avec un linge, pas directement sur la peau, mais essayer de faire redescendre la fièvre de façon plutôt mécanique. Plonger dans l'eau froide, je le recommanderais pas.
2: C'est ça. L'objectif reste de refroidir, mais pas d'y aller de manière trop brutale. Donc, le déshabillage, même en hiver, hein, pour le coup, dans les maisons, on met le bébé en body, voire en couche pour le déshabillage. Mmh. Et les blocs de glace sur les plis de laine sont effectivement recommandés. Mmh.
0: Et la crainte de tout parent, et qui est écrit à toutes les pages du carnet de santé, c'est que l'enfant tombe sur des produits dangereux, qui est un des premiers risques ménagers, j'imagine. Donc dans ce cas-là, si le petit explorateur a avalé quelque chose qu'il ne devait pas, que ce soit un médicament, un produit ménager ou autre chose dans les bouches, ça peut être je suis allée grignoter des plantes inconnues dans le jardin, qu'est-ce qu'on fait ?
1: Alors, si un enfant a avalé un médicament, une plante que tu veux, un produit ménager, on n'attend pas les symptômes. Tout de suite, en fait, ce qu'on fait, on appelle le centre antipoison via le 15. Voilà, c'est pas grave si on appelle pour rien. C'est voilà, il y a jamais d'appel où on va vous dire non mais là vous exagérez monsieur madame rentrez chez vous. Non, il y a une inquiétude souvent on sait pas il c'est important de pouvoir avoir une réponse immédiate. Donc surtout on ne fait pas vomir sauf si le médecin régulateur ou le centre antipoison nous le recommande. On garde toujours l'emballage du produit pour le donner au secours ou de la plante qu'on a identifiée, etc. Mais principe de base, on appelle.
2: Je rajouterais juste que ça peut être aussi intéressant de savoir la quantité de produits ou de médicaments avalés par erreur.
0: Et alors, dans la poursuite de leurs explorations, donc je goûte à tout ce qui me tombe sous la main. Et il y a aussi, je ne maîtrise pas tout à fait mon corps et je peux tomber et parfois assez fort sur la tête. Il y a des moments où on se dit, c'est normal, ça fait partie de l'exploration, ou il y en a d'autres où on doit un peu s'interroger.
1: Alors, effectivement, c'est normal, ça fait partie de l'exploration. On a un joli crâne bien fait qui est un casque naturel qui est là aussi pour protéger notre cerveau. Donc, pas de panique systématique quand il y a un coup sur la tête chez nos enfants, même chez nous. Il peut y avoir une grosse bosse impressionnante et c'est pas forcément qu'elle est grave, en fait. Hein, ça, il faut en avoir bien conscience aussi. Par contre, un coup sur la tête peut avoir des conséquences quand même plus importantes. Donc il y a des surveillances à avoir. Dans un premier temps, évidemment, si l'enfant perd connaissance, s'il y a une plaie qui est importante, dans ce cas-là, effectivement, on vous conseille d'appeler les secours ou d'aller voir le médecin directement en fonction de l'état et de la gravité de la situation. Par contre, tout enfant qui a subi un coup sur la tête, un choc sur la tête, il y a des surveillances à avoir. La première, ça va être les vomissements. Dans les 48 heures, on surveille qu'il n'y ait pas de vomissement, même si c'est un petit. Voilà, c'est important dans ce cas-là de pouvoir consulter. Également, ce qu'on appelle l'état de conscience, ou la vigilance, la somnolence. Voilà, voir que l'enfant ne devienne pas plus faible que d'habitude. Alors évidemment, souvent, ils font ça à 19h après le repas et c'est l'heure du sommeil. Mais dans ces cas-là, pas hésiter des fois à aller réveiller. C'est-à-dire quand on a vraiment un doute d'aller réveiller son enfant et de voir ce qui se passe. Et voilà, principalement, ça va être ça. Tu vois autre chose ?
2: Faut aussi, faut surveiller tous les troubles du comportement.
1: Ouais.
2: Donc le ralentissement, mais aussi l'agitation inversée.
1: Ouais.
2: Et il faut vous faire confiance. C'est vous qui connaissez votre enfant. Si vous trouvez que votre enfant, il n'a pas le comportement habituel, même si vous ne savez pas exactement le nommer, il faut vous faire confiance et vous dire que peut-être ce serait bien d'appeler le 15 ou peut-être ce serait bien d'aller consulter le médecin s'il a eu un choc sur la tête quelques heures avant. Voilà.
1: Et des troubles moteurs aussi, évidemment.
2: Des troubles, oui, c'est sûr. S'il a du mal à bouger un bras, une jambe, un ralentissement dans ses mouvements, évidemment, faut aller consulter immédiatement.
0: On vit dans un territoire qui est quand même un peu particulier, où les secours arrivent pas forcément dans la seconde. Donc, Maud, cette particularité-là sur les Bauges, qu'est-ce qu'on en fait ?
1: Effectivement, ouais, c'est vraiment une réalité qui est quotidienne pour nous. Les secours mettent quand même, alors selon où tu te situes dans les Bauges, à peu près autour de 20 minutes, je pense qu'on peut dire ça ?
2: Ça dépend énormément des communes. Il y a des communes qui sont à plus de 20 minutes du centre de secours, sachant que nous, on n'est pas en permanence au centre de secours. Donc, il faut que de chez nous, déjà, on aille au centre de secours. Donc oui, on a des délais d'intervention de 20 minutes moyenne.
1: En gros, voilà ce qu'il faut savoir et ce qu'il faut dire. Et moi, le message que je veux vraiment faire passer aussi aujourd'hui, c'est que les pompiers des Bauges, c'est des pompiers qui sont volontaires et qui sont engagés, ils sont présents, ils sont formés. Mais ils ont aussi un métier, une famille, une vie. Et quand l'alerte, elle tombe, ils lâchent tout et ils arrivent pour nous. Donc dans nos villages qui sont un peu isolés du massif, entre le moment où quelqu'un a besoin de secours et le moment où il arrive, il y a un vide en fait. Et ce vide, comme on l'a essayé de le dire là tout au long de l'émission, il n'y a que vous, il n'y a que la famille, les voisins, le voisin qui passe, le passant, la personne qui a eu la chance d'être par là. Et finalement, chez nous, connaître les gestes d'urgence, ce n'est pas une option, quoi. C'est vraiment une responsabilité que le territoire des Bauges presque nous confie, parce que la géographie, en fait, elle ne pardonne pas. Et l'entraide, ça a beau être un beau mot comme ça qu'on peut mettre sur une affiche, ce qui concrètement fait parfois la différence entre vivre et pas vivre, même si c'est dur, c'est ça en fait, c'est se dire c'est la réalité, il faut qu'on arrive à être tous formés le plus possible à ces premiers gestes. Alors c'est un peu dans cet esprit-là que la CPTS, elle porte, donc la communauté professionnelle territoriale de santé des Bauges, porte des projets, donc conjointement avec le centre de secours des Bauges et puis différents acteurs du territoire pour former le plus possible d'habitants. Et bien sûr, ce n'est pas pour remplacer les secours, mais c'est comme on l'a dit, pour tenir le temps qu'ils arrivent. Donc, quelques petites choses qu'on met en place. On met en place un parcours jeune, parce que c'est un acte citoyen pour nous de faire cette pratique, de cette formation. Et donc, on a initié un parcours auprès des jeunes du Massif. Donc, dès la CM2, la classe de CM2, ils sont formés aux gestes qui sauvent. Donc, il y a une formation de 2 heures. En cinquième, ils suivent ce qu'on appelle le PSC1, qui est une journée de formation. Donc, toutes les cinquièmes des Bauges, tous les cinquièmes des Bauges. Et en troisième, ils ont le recyclage de ce parcours-là, qui dure 3h30 et qui doit être normalement renouvelé pour tout le monde toutes les 2 heures. Puis également, on travaille conjointement avec les communes pour proposer à tous les habitants des Bauges d'abord un temps d'information. Alexa, peut-être que tu veux en parler, les 2 heures que vous proposez.
2: Du coup, on a créé une formation de 2 heures que je réalise toujours en partenariat avec quelqu'un d'autre de la caserne des Bauges, un autre pompier des Bauges, où on met l'accent sur le massage cardiaque et l'utilisation des défibrillateurs dans les communes. Voilà, et vous êtes les bienvenus pour participer à cette petite information de 2 heures accessible à tous et qui permet déjà de dédramatiser la prise en charge de l'arrêt cardiaque.
1: Et puis on peut dire à partir de 10 ans, je pense que voilà, à partir de c'est ouvert à tous à partir de 10 ans. En général, une fois que les gens ont suivi cette information, ils ont le souhait quand même de poursuivre sur ils en demandent plus, ils ont le souhait de poursuivre sur la formation du PSC1 d'une journée. Et donc la CPTS finance à 50% les journées de formation et conjointement en général avec les mairies. Donc là, on essaye d'établir un calendrier sur l'ébauche. Donc n'hésitez pas à voir avec la CPTS, vos communes, vos professionnels de santé pour vous former.
0: Et puisque vous avez dit tout à l'heure, un des gestes, même si on n'est pas formé tout de suite, mais qui peut être facile et qui peut sauver des vies, c'est de savoir où est le défibrillateur dans sa commune.
1: Ouais, effectivement, c'est ça. C'est savoir où est le défibrillateur le plus proche de chez vous. Et puis en famille, des fois, quand on se balade, voilà, se dire, bah voilà, il est là, on va chercher le pain, bah oui, regarde, même le montrer aux enfants, parce que ils sont aussi tout à fait capables d'aller le chercher pendant que vous effectuez le massage. C'est des petites choses qui paraissent comme ça anodines, mais si elles sont vues en dehors du moment de l'urgence, c'est qu'elles sont un peu ancrées. Voilà, sauver une vie, ça n'a pas de prix, quoi.
0: Et l'autre chose qui n'a pas de prix quand il y a un accident, c'est de voir arriver les secours à un moment. Et de se dire que, ouf, il y a quelqu'un qui va prendre le relais. Et vous l'avez très bien dit, et on le redit, dans les Bauges, c'est des pompiers volontaires.
1: Ouais, effectivement, donc tous nos pompiers sont volontaires. Et puis on les remercie encore chaleureusement pour tout le travail qu'ils font et toutes les prises en charge et les vies qu'ils sauvent. Ils portent vraiment ce territoire sur leurs épaules. Sans eux, on serait vraiment limités. Et voilà, et tout ça, je pense qu'ils le font par choix, par amour aussi du massif et puis des habitants et de ce bel environnement de vie qu'on a. Et voilà, moi je crois vraiment que ce choix, il mérite d'être reconnu, soutenu, prolongé. Et pour ça, et ben, pour les soutenir, il faut aussi parfois s'engager. Et il manque beaucoup de volontaires, ils recrutent en permanence. Voilà, parce que c'est quand même un gros investissement d'être de garde le week-end, les nuits, les journées. Il y a même des pompiers volontaires qui adaptent leur temps de travail avec leur employeur pour pouvoir être disponibles aussi si jamais il y a des secours. On s'en rend pas compte parce que nous, on est tous dans nos vies, voilà, qui roulent. Mais le jour où on a besoin d'eux, croyez-moi qu'on est bien content qu'ils soient là. Voilà.
2: Du coup, pour compléter ce que Maud a dit, effectivement, nous recrutons en permanence au centre de secours des Bauges des pompiers volontaires de tout âge, à partir de 17 ans. Et pour plus d'informations, vous pouvez déjà, dans un premier temps, passer à la caserne les samedis, où il y a une équipe de garde tous les samedis de 9h à 18h. Et on sera ravis de déjà discuter avec vous si ça peut vous intéresser.
1: Au-delà de ça, on se dit toujours non, mais je suis pas capable, j'ai envie, mais voilà, j'ose pas, mais je suis sûre que je vais pas y arriver, etc. En fait, il y a plein d'échelles et puis il y a plein de niveaux d'intervention auprès des pompiers. Vraiment, n'hésitez pas à pousser la porte, à aller au contact de nos pompiers, des professionnels de santé, même à la pharmacie peuvent vous orienter aussi. Pourquoi ? Parce qu'en fait, tout le monde peut être utile. Dans les Bauges, en fait, la solidarité, c'est pas une valeur qui est abstraite. En fait, elle doit habiter un petit peu nos maisons, nos hameaux, si on veut vraiment faire perdurer cette valeur-là. Puis c'est ça aussi qu'un territoire qui prend soin des autres et qui prend soin de soi-même, quoi.
0: Donc cette émission est parmi une des plus longues qu'on ait jamais faites avec la CPTS, mais je pense qu'elle prend vraiment tout son sens. Et si vous avez écouté jusqu'ici, Maud, je pense que ça veut dire quelque chose.
1: Bah, effectivement, ça veut dire peut-être que vous décidez plus d'être spectateur et d'être acteur. Donc, au-delà de s'investir en tant que pompier volontaire, on vous encourage vraiment à minima à suivre la petite séance d'information de 2 heures et on est sûr que vous aurez envie d'aller un petit peu plus loin parce que, en fait, souvent, ce qui fait peur, c'est de pas savoir. Une fois qu'on sait, qu'on a appris, déjà on se sent rassuré et on est plus à même à intervenir. Et puis, parce que le jour où il arrive quelque chose et puis on ne sait pas quoi faire, on se retrouve quand même dans une situation qui peut être assez culpabilisante et puis qui, au-delà de ça, mène à un désarroi qu'on ne veut pas vivre non plus. Donc, sincèrement, moi je vous encourage à prendre tous ces conseils-là auprès de vos communes, de la CPTS, des professionnels de santé. Et puis voilà, cette formation, donc le PSC1, qui dure une journée et en général qui est gratuite au final, puisqu'on fait en sorte qu'elle le soit, qui a à refaire tous les 2 ans et le recyclage dure que 3h30. Voilà, donc allez-y, la vie est précieuse.
0: Et puis, on peut se dire qu'on n'a que 3 numéros à retenir aussi avant d'intervenir. Donc on se les garde en tête, le 15 pour le SAMU, le 18 pour les pompiers, le 112 depuis n'importe où en Europe, ils sont gratuits, disponibles, toujours. Et surtout, si dans la panique vous vous trompez de numéro, eh ben ils sont connectés les uns aux autres.
1: Exactement. Il n'y a plus qu'à.
0: Merci Maud, merci Alexia. Et
1: merci,
0: on se retrouve
1: Marion.
0: Le mois prochain.
2: Merci.
1: Merci, au revoir.
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1: Salut à toutes et à tous, chers auditeurs et auditrices de Radio Alto 94.8. JC au microphone pour partager avec vous les embruns et le vent du large. Ce qui sera salutaire à ce pays de montagne est, pour cet échange de propos, j'ai invité mon ami Bruno Daluin, qui a parcouru les mers et les océans, qui est également écrivain et qui depuis quelque temps déjà est le chanteur du groupe Les Culs Trempés, qui, comme vous l'aurez deviné, chante essentiellement des chants de marins. Alors bonjour Bruno.
2: Bonjour, bonjour à tous.
1: Et bienvenue dans les studios de Radio Alto. Alors Bruno, avant de commencer, j'aimerais que tu nous dises, toi, un Savoyard, pas Beaujus forcément, mais à proprement parler pas Beaujus, mais qui réside tout de même dans le parc des Bauges. Comment t'es-tu passionné pour la mer ? C'est venu comment ? Tout petit ou...
2: Alors en fait, quand on était enfant, nos parents déjà, nous on partait en vacances au bord de la mer tous les ans. Et donc c'est comme ça que m'est venue, peut-être pas encore une passion, mais en tout cas une envie et un attachement par rapport à la mer. Et donc voilà, on allait. Alors mes parents n'étaient pas marins eux-mêmes, hein, donc voilà, on naviguait pas, mais on allait sur les côtes et on s'est battu inlassablement dans les vagues à l'époque, voilà. Et puis un jour plus tard, alors j'ai commencé à faire un petit peu de voile sur le lac d'Annecy, mais sans que ce soit une passion, voilà, un petit peu d'optimiste. Et puis un jour, quand j'étais étudiant à Grenoble, un copain a proposé d'aller faire du bateau sur le petit voilier de son père. Un mousquetaire, donc un bateau de 6,50 m, c'était à Pornic, en Loire-Atlantique. Et donc, pour la première fois, on a largué les amarres et on est parti dans les îles.
1: Ah oui.
2: Voilà, donc l'île Dieu, Belle-Île, Ouatt, Édic, hein, tout des îles que j'ai beaucoup revues depuis, mais c'est pour moi, ça a été un déclic. Et c'était merveilleux comme ça de quitter un port et d'aller dans les îles au large. Et c'est comme ça que m'est venue la passion de la voile.
1: D'accord. Alors, Bruno, cette émission qu'on va donc intituler du voyage à l'écriture, alors, elle va relater d'abord un récit de voyage, un premier ouvrage qui s'appelle La Volta et qui raconte un périple, une aventure de 14 mois, c'est bien ça ?
2: C'est ça, oui. Alors, en fait, suite à cette première expérience de navigation, donc j'ai toujours navigué avec cet ami qui s'appelle Thierry. Et petit à petit, j'ai voulu moi-même m'émanciper de Thierry et devenir indépendant sur un bateau. Donc je suis allé à l'école de voile des Glénans, à Paimpol, à la base de Paimpol, comme stagiaire puis comme moniteur. Et donc suite à ça, on a commencé à naviguer à deux bateaux en fait.
1: Ah oui, quand même. Voilà, t'as un cursus, t'as appris quand même.
2: Oui, un cursus un peu sérieux. Ouais, les Glénans, c'est une bonne école. Et un jour, à 34 ans. Cet ami m'appelle et il me dit « Écoute Bruno, moi je suis prêt, je veux partir en voyage et si tu viens avec moi, tant mieux, sinon je pars tout seul.
1: » Et là, t'as dit « Je peux pas le laisser tomber. »
2: Et là, j'ai dit « Voilà, je peux pas passer à côté de ça. » Et moi-même, j'étais prêt. À l'époque, j'avais 35 ans. Voilà, j'habitais à Nantes. J'avais déménagé à Nantes entre deux pour me rapprocher de la mer, justement. Et j'étais célibataire, enfin voilà, tous les indicateurs étaient au vert en fait pour me lancer dans l'aventure. Quoi.
1: Mais tu savais ce qui t'attendait ? Tu savais que t'allais passer le Cap Horn à ce moment-là ? Parce que c'est pas rien de passer le Cap Horn.
2: Alors après, on a parlé du parcours et donc on a discuté, mais assez rapidement, enfin le Cap Horn c'est un peu l'Everest des marins pour nos auditeurs montagnards. Et donc ça a été un peu un défi, mais ça s'est pas passé tout seul, dans le sens où ça fait un peu peur quand même.
1: Oui.
2: Et parce qu'en fait on avait une bonne expérience de la navigation tous les deux, hein, mais en navigation côtière. Donc quand on navigue en Manche, en Bretagne, quand il y a une tempête qui arrive, on se planque quoi. Soit on reste au port, on sort pas, soit on retourne au port.
1: Voilà. À l'abri. Ouais.
2: Voilà. Donc on avait une bonne expérience de la navigation et du maniement d'un voilier, mais on n'avait pas l'expérience du grand large.
1: D'accord.
2: Donc c'était pas rien.
1: Et ce voilier, c'est un. Faut que ce soit un voilier qui soit suffisamment fiable, qui puisse affronter ces vagues et ces creux au Cap Horn, je pense.
2: Ouais.
1: Parce que c'est ça, il s'agit de ça. Hein.
2: Ouais. Donc on a fait le choix d'un bateau pas trop grand, un bateau de 10 mètres, en aluminium, bien robuste et qui a fait ses preuves, le Romané. Mm-hmm. Et on avait lu des récits de voyage de gens qui étaient partis en Romané, qui avaient déjà fait le tour du monde, enfin qui était allé en Arctique, en Antarctique, etc. Donc c'était un bateau solide. Et, Et voilà. Et donc, mon ami Thierry, qui est un peu plus fonceur que moi, qui est parti un peu billet en tête, moi, j'ai commencé à avoir des doutes, à me dire, mais peut-être qu'on va pas y arriver. voilà. Et d'ailleurs, il m'est arrivé des petits incidents. Je me suis coupé le doigt sous une tondeuse.
1: Oh, tu voulais vraiment pas y aller.
2: voilà, j'ai fait une endocardite. Enfin, je pense que c'est pas forcément un hasard, tout ça, quoi.
1: D'accord.
2: Et puis, suite à ça, j'ai dit à Thierry, mais moi, je suis pas sûr d'aller au bout. C'est-à-dire, j'avais le droit.
1: Oui.
2: J'avais le droit.
1: T'avais le droit de retrait, comme
2: de
1: on
2: renoncer.
1: Dit,
2: voilà. voilà. Et là, il a bien compris. Il a dit, bah oui, on verra, voilà, etc. Mmh. Et à partir de là, j'étais beaucoup plus, voilà, décontracté. Et voilà. Je me disais, j'ai le droit de dire à un moment, stop, j'irai pas plus loin, quoi. Voilà, quoi.
1: Donc, vous voilà embarqué pour 14 mois. Mmh. Pour 14 mois. Et on peut dire que c'est ce voyage qui t'a amené à l'écriture, parce qu'après, t'as voulu relater un peu toute cette aventure.
2: C'est ça, ouais. Donc, donc un voyage qui a duré 14 mois. Nous, on a atteint l'objectif, hein, le Cap Horn. On s'est arrêté aux îles du Cap-Vert, au Brésil. Enfin, on a fait un certain nombre d'escales. Et on a pris confiance au fur et à mesure. C'est-à-dire, on a eu de la chance aussi de pas tomber sur une grosse tempête d'entrée de jeu. Mais on a eu des coups de vent de plus en plus forts, un peu progressifs, ce qui fait qu'on a pris confiance au fur et à mesure.
1: Le suspense montait petit à petit.
2: Voilà, ouais. Et on s'est aperçu que ça marchait, quoi. C'est-à-dire, en fait, on savait régler le bateau dans des conditions de plus en plus difficiles, en fait. Hein, voilà.
1: D'accord.
2: Et donc, pour revenir à ta question, en fait, suite à ce voyage, ben, moi, j'étais bercé aussi par des récits de voyage. Alors, Bernard Moitessier, enfin, des gens qui étaient partis faire le tour du monde comme ça dans les années 60. Et je m'étais dit, bah, pourquoi pas moi? Pourquoi pas, à modeste échelle, écrire quelque chose, quoi. Donc, j'ai commencé par écrire Alors, j'étais pas très bon en rédaction quand j'étais à l'école, donc c'était pas gagné, quoi. Et donc j'ai commencé par écrire un chapitre. Alors, je l'ai fait lire à des copains. Bon, enfin les copains ils disent toujours que c'est bien. Donc voilà. J'ai fini par une connaissance commune par le faire lire à quelqu'un qui bossait dans une maison d'édition et qui m'a encouragé à continuer. Donc j'ai écrit un deuxième chapitre. Voilà. Et ensuite je me dis bon bah je vais au bout quoi. Donc voilà.
1: Alors comme on est dans la technique de la navigation, je te propose d'écouter un morceau un petit peu en rapport à Hissé le Fox, ce morceau de Djibou Djep, qui est un peu en rapport avec la navigation. Puis après, on parlera à proprement parler de l'écriture, si tu veux bien. C'est parti.

0: Alors, Bruno, ce morceau, il explique un petit peu ce dont on vient de parler, des manœuvres.
1: Oui, un morceau de Djibou Djeb qui fait, si vous avez bien écouté, qui fait allusion au Cap Horn, justement.
0: Au Cap Horn, oui.
1: Ouais. Voilà. Si tu passes le Cap Horn, t'as le droit de cracher au vent.
0: Donc t'es un capornier.
1: Ce dont on s'est pas privé.
0: Alors, dans l'aventure, parce que t'as quand même écrit un livre à la suite de ça, parce qu'il y avait la matière, la Volta. Et là, ça marchait plutôt bien, mais la galère, c'était de trouver un éditeur.
1: C'est ça. Après, quand on n'a jamais sorti de livre, notamment, quand on est un auteur débutant, c'est compliqué de trouver un éditeur. Et c'est une nouvelle aventure, effectivement, comme tu disais, et ça m'a pris un an à chercher un éditeur. Je passe toutes les péripéties, mais voilà, entre autres, je me suis retrouvé au Salon du Livre à Paris avec tout un paquet de manuscrits dans mon sac à dos, où j'ai fait chou blanc. Et voilà, il a fallu apprivoiser un peu un éditeur de voyage à Paris, Transboréal. Il a fallu faire connaissance. Au départ, il m'avait dit non. On a fait connaissance, on a discuté, et puis finalement, il a fini par dire ok, on part là-dessus. Donc le livre s'appelle La Volta, comme tu disais, qui est aussi le nom du bateau. La Volta, c'est en lien avec l'histoire de la navigation. Hein. La Volta, c'était un grand détour que faisaient les Portugais. Alors au XVe siècle, donc les Portugais descendaient le long des côtes africaines, mais au retour, ils avaient des vents contraires. Et au bout d'un moment, ils se sont dit, on va aller chercher des vents portants au grand large. Et donc, ils faisaient un détour et ils remontaient vers les Açores, en fait, depuis les côtes africaines, ce qui à l'époque était inconcevable. Enfin, personne partait au grand large comme ça, quoi. Donc, ce sont vraiment les premiers qui ont inventé, on peut dire, la navigation au grand large. Voilà. Et donc, la manœuvre, ce grand détour s'appelle la Volta.
0: D'accord. En fait, ils tiraient des bords.
1: Alors justement, c'était pour éviter de tirer des bords le long des côtes africaines, où ils tiraient un bord, disons.
0: Un grand bord
1: vers les Açores, et là ils retrouvaient des vents portants, ils faisaient un peu le tour de l'anticyclone des Açores en fait, ils retrouvaient des vents portants qui les ramenaient à Lisbonne.
0: Donc, alors vous avez fait quoi pour revenir
1: Alors nous on a suivi aussi les vents portants, c'est-à-dire de faire le tour des anticyclones, mais à l'époque on ne savait pas ce que c'était qu'un anticyclone, mais faire le tour des anticyclones dans le sens du vent.
0: Donc on va revenir à ce qu'on parlait d'édition là.
1: Oui.
0: C'était difficile, là il a fallu tirer des bords aussi.
1: Oui, tout à fait. Finalement, Transboréal, voilà, un éditeur parisien, donc de récits de voyage en fait. Qui a bien voulu méditer. Puis là, ça a été le premier livre qui est sorti. Ouais.
0: D'accord. Alors, après, 7 ou 8 ans plus tard, combien de temps plus tard 8 ans, non
1: 7 ans.
0: 7 ans plus tard, tu as repris le même type de bateau.
1: Oui.
0: Et cette fois-ci, tu t'embarques pour l'Islande.
1: C'est ça, donc avec ma compagne.
0: Ouais. Avec ta compagne, qui est devenue aujourd'hui ton épouse, avec Gaëlle. Et... là, ça s'est passé bien, c'était moins impressionnant, plus alors sécurisant, je veux dire.
1: Oui, alors un voyage moins ambitieux, et alors plus sécurisant peut-être dans le sens où en fait, il n'y avait pas de très longues étapes. En fait, pour aller en Islande, on passe par les îles britanniques, donc par l'Écosse, et en fait, il y a plein d'archipels qui sont comme des jalons finalement sur la route.
0: Ah oui.
1: Donc les Hébrides, les Orcades, les Shetland, les Féroé. Et après, Féroé-Islande, c'est ce qui est la traversée la plus longue. Finalement, ça fait 250 000, ce qui fait à peu près 2 jours et demi de navigation. Donc, on peut se débrouiller pour avoir des météos, des prévisions météo fiables à 2 jours, 2 jours et demi. Et donc, à faire des traversées relativement sécures, quoi. Voilà.
0: D'accord. Et puis là, vous êtes arrivé. Alors, combien de temps ce voyage?
1: Alors, ce voyage a duré 5 mois.
0: 5 mois.
1: Donc, arrivé en Islande, on s'est pas mal arrêté, justement, dans tous ces archipels qui sont magnifiques aussi, hein. Et en Islande, on a fait le tour de l'Islande. Et là, c'est au retour aussi qu'on s'est fait un petit peu peur, parce qu'en fait, on était prêt à repartir vers le 15 août. Et en fait, ça, je m'en rendais pas forcément compte, mais le 15 août, c'est déjà tard en saison. Et quand j'ai commencé seulement à regarder les cartes météo à ce moment-là, de l'Atlantique Nord, et ben, on voyait que le cycle de dépression était déjà bien en place. Donc en gros, il fallait choisir une dépression pas trop méchante.
0: Et ça, ça veut dire qu'il y aura de la vague et...
1: Bah, du vent, des vagues, ouais.
0: Des
1: complications éventuelles. Ouais.
0: Bon, vous en êtes sorti, apparemment.
1: Voilà, on s'en est sorti, mais ça a été quand même un moment difficile, prendre des décisions un peu difficiles au niveau de la météo. Ouais. Et donc, on est rentré sur l'Écosse, finalement, en 5 jours.
0: Alors, en 5 jours? Pour arriver en Écosse.
1: Islande-Écosse, oui.
0: Ouais, Islande-Écosse, ouais. Ouais. Et après, il fallait revenir jusqu'où c'était votre. Voilà. En France, votre port.
1: Mais après, c'est de la côtière. Après, on s'éloigne plus des côtes, donc on peut vraiment tenir compte des météos.
0: D'accord.
1: Bien davantage, quoi.
0: Donc là, tu souhaitais à nouveau écrire un livre.
1: Oui.
0: Récit de voyage, mais tu me disais, il n'y avait pas assez de matière.
1: Alors en fait, je m'étais dit, on va faire un deuxième grand voyage comme ça. Et je m'étais dit, je peux avoir un projet d'écriture autour de ce voyage aussi, quoi. Et alors, je précise que le premier livre, j'ai décidé de l'écrire après le voyage. C'est-à-dire que je suis pas parti en me disant, je vais écrire un livre sur le voyage, quoi.
0: Oui.
1: Voilà. Ce qui est parfois d'ailleurs davantage apprécié des éditeurs, parce qu'en fait, avoir un projet de voyage, d'écriture pendant un voyage, ça peut fausser un peu le voyage. C'est-à-dire, on va faire en sorte que de vivre des choses qui peuvent aller dans le bouquin, voilà.
0: Oui, tout à fait. Ouais,
1: et voilà. Mais là, pour le voyage pour l'Islande, j'avais un projet, mais qui pour le coup n'était plus un projet de récit. Parce qu'effectivement, en 5 mois, il n'y avait pas matière à faire un bouquin, quoi. Et donc, je m'étais dit, pourquoi pas essayer le roman, voilà. Pourquoi pas.
0: Eh oui. Et c'est à donner, Jon l'Islandais.
1: C'est ça.
0: Et comme
1: je suis passionné par l'histoire des grandes découvertes et de la navigation, j'ai imaginé un personnage, qui s'appelle donc Jon. Et en fait, à la fin du 15e siècle, il y a une sorte de coïncidence de l'histoire. C'est-à-dire qu'en fait, le Christophe Colomb découvre l'Amérique, ça c'est très connu, mais au même moment, disparaît le peuple qui a découvert l'Amérique.
0: Avant Christophe Colomb.
1: 500 ans avant Christophe Colomb.
0: Ouais.
1: C'est-à-dire les Vikings du Groenland. C'est-à-dire que les Vikings, à l'époque d'Éric le Rouge, autour de l'an 1000, sont allés jusqu'en Amérique. Ça, c'est sûr, par les sagas ou par l'archéologie. Ce qu'on sait beaucoup moins, c'est qu'ils sont restés 500 ans au Groenland. Et ils ont disparu vers la fin du 15e. Donc il y a une sorte de coïncidence de l'histoire, ou injustice peut-être de l'histoire.
0: Ils ont repris le relais.
1: Voilà. Et donc Jon, qui est un personnage imaginaire, hein, mais donc j'ai voulu en faire un peu le témoin privilégié de cette injustice. C'est-à-dire qu'il va à la fois, avoir accès aux sagas, donc connaître l'histoire de son peuple, et à la fois il va être amené, plus ou moins contre son gré, à voyager dans les nouvelles nations. Maritime européenne, donc notamment l'Angleterre et le Portugal.
0: Ouais,
1: il va faire le lien entre les deux. Voilà. Ce projet, on peut dire que le voyage et l'écriture se sont nourris l'un l'autre. C'est-à-dire, en fait, quand je suis parti, je voulais faire ce voyage et j'avais déjà en tête aussi les grandes lignes de ce roman. Ce qui fait qu'on a été amené à faire des escales où je voulais voir évoluer mon héros. Donc on s'est arrêté à Bristol, par exemple, etc. Et en même temps, on a fait des escales où je me suis dit, pourquoi pas faire évoluer mon héros dans ce lieu, quoi, qui est propice à l'écriture. Voilà. Donc, c'était vraiment intéressant. Ces deux projets se sont nourris l'un l'autre et je pense que ça a fait un résultat intéressant.
0: Tu pourrais peut-être lire un petit passage de Jon, là.
1: Oui, tout à fait.
0: Jon l'Islandais, donc.
1: Alors, une petite description de Fjord, par exemple.
0: Oui, par exemple, oui, ça serait bien.
1: J'ai fait pas mal en attendant de chercher la page. J'ai fait beaucoup de recherches aussi. Quand je dis que les deux projets se sont nourris l'un l'autre, en fait, ça m'a permis aussi de faire des recherches sur place, à Bristol, en Islande, sur l'histoire, notamment le Breda Fjord dont je vais parler là maintenant, sur l'histoire de ce fjord à la fin du 15e siècle, puisque c'est l'époque de mon roman. Et donc, je suis allé dans les bibliothèques de Reykjavik et je comprends pas l'islandais, hein, mais j'arrive à lire les dates et les noms de lieux sur les couvertures. Et donc, je repérais comme ça des chapitres, des bouquins où je me disais, là, ils ont l'air de parler de ce que je veux, quoi. Et donc, j'ai fait plein de photocopies à la bibliothèque et je me souviens, la bibliothécaire, elle disait, vous êtes français? Bon, elle me regardait bizarrement. Elle disait, qu'est-ce qu'il fait, celui-là? Et puis, elle m'a dit, pour vous, c'est gratuit, les photocopies. Allez, hop. Et donc,
0: c'est bien.
1: Et donc, j'ai ramené toutes ces photocopies en France sur le bateau.
0: Ouais.
1: Sans trop savoir ce que j'allais bien pouvoir en faire. Et alors soit j'apprenais l'islandais moi-même, mais c'est un travail, c'est une langue
0: compliqué.
1: Très compliquée. Et finalement, j'ai trouvé des personnes qui ont bien voulu faire des traductions au dictaphone.
0: Oui.
1: Donc notamment des islandaises qui habitaient en France, donc bilingues, et qui m'ont fait des traductions au dictaphone, ce qui m'a coûté un budget beaucoup inférieur à une traduction écrite, quoi. Voilà. Et donc j'ai eu accès à l'histoire du Breda Fjord à la fin du 15e siècle, et je crois pouvoir dire que je suis un des meilleurs spécialistes français de l'histoire du Breda Fjord à la fin du 15e. Voilà, pardon, je vais faire ma petite lecture. En parlant de ce fjord, voilà. Jorunn Vikfusdottir regardait la mer. Le fjord était calme. Sa surface était seulement troublée par les coups réguliers des avirons et le sillage du bateau. Comme tous les étés, la jeune fille se rendait à Récollard pour y voir son père. 5 hommes se relayaient aux rames, 2 servantes conversaient à l'arrière. Jorunn aimait prendre le bateau et traverser le fjord. Pas un voyage ne ressemblait à un autre. Cette fois-ci, la mer était lisse. Aucune houle pour onduler ses eaux, aucun souffle d'air pour y creuser des rides. Seule la marée, dépêchant ses courants entre les îles, avait pour un temps agité les chenaux. Parvenue à l'étal, elle avait finalement adhéré à la trêve. Les reflets du soleil, qui d'ordinaire se propageaient dans le relief mouvant des vagues, ne parvenaient à s'immiscer que dans les filets du sillage ou les éclaboussures provoquées par les rames. Jorunn n'entendait plus le bavardage des femmes ni les halètements rauques des hommes. Elle observait un vol d'éder, ces canards marins dont le duvet faisait les meilleurs lits. Elle pensait à Jon, si épris de liberté, attiré par l'horizon. C'était probablement ce qui la séduisait, mais aussi ce qui l'inquiétait. Une femme, fût-elle indépendante, aurait-elle sa place dans la vie d'un tel homme? Elle se surprenait à envisager cette éventualité. Après tout, il se connaissait à peine. Le crissement du bateau sur les galets la fit sortir de ses pensées. Elle se jeta dans les bras de son père. Comme d'habitude, ils partirent marcher sur le chemin côtier. Avec légèreté, Jorunn lui dit avoir un prétendant qu'elle n'y conduirait peut-être pas. Cependant, Vigfus grimaça quand elle précisa qu'il était marin. « Yora, la mère a déjà pris ton frère. »« Je sais, père, mais elle m'a apporté cet homme. Puisse-t-elle me laisser le garder ?»
0: Bien, et bien...

0: C'était Lettre d'Islande, pour illustrer notre propos de Guillaume Herr. Alors, Bruno, là, pour l'édition, c'est encore une galère, parce que celui qui a édité La Volta, il faisait que des récits de voyage, il faisait pas de roman. Donc, il a fallu repartir à la chasse aux éditeurs.
1: C'est ça, ouais. Donc, à l'époque, il faisait pas de roman. Et donc, voilà, il pouvait pas prendre ce livre-là. Donc, rebelote. Donc, j'envoie 25 manuscrits par la poste. Hein, à l'époque, c'est comme ça que ça se passait. Et là aussi, ça a été... Alors, je sentais que les éditeurs étaient quand même... Certains étaient intéressés, mais ça n'aboutissait pas. Et finalement, il y en a un qui m'a dit... OK, on... Donc, il n'a pas fermé la porte. Il n'a pas complètement ouverte non plus. Et il m'a dit, il y a un défaut dans votre livre. Et je le reconnais volontiers. C'est qu'en fait, j'ai tellement fait de recherches que j'ai voulu trop mettre... le fruit de mes recherches dans le livre. Et en fait, ce qui fait que ça faisait un peu docu-fiction, quoi. Pas assez. Enfin, la partie documentaire étouffait un petit peu trop la partie romanesque, quoi. Donc, voilà. Donc, ils m'ont rien promis. Ils m'ont dit, si vous acceptez de faire des modifications dans ce sens-là, on regardera de nouveau. Donc, voilà. Moi, j'ai pas le choix. Enfin, moi, l'écriture d'un roman comme ça, d'un roman historique, ça me prend un an à peu près. Hein, un an à temps plein, je veux dire. Parce que, voilà. Il y a des gens qui disent, j'ai mis 20 ans à écrire un roman, mais ils écrivent un petit peu de temps en temps. Voilà. Moi, c'est à peu près un an à temps plein. Avec tout le travail de recherche qui va avec.
0: Bien sûr.
1: Et donc là, alors je prends des congés sabbatiques, en fait, pour écrire, hein, ou pour voyager.
0: Oui, forcément, parce que t'as un métier quand même.
1: Oui, parce que je suis à la retraite, mais j'avais un patron compréhensif et qui me permettait justement de partir en voyage ou d'écrire, quoi. Et donc, voilà, donc c'est un an sabbatique. Et là, les modifications qui étaient demandées, c'était quand même pas rien, parce qu'enlever des choses, ça prend beaucoup de temps, c'est compliqué, il faut que l'ensemble reste cohérent. Et donc, j'ai dû reposer 3 ou 4 mois, je sais plus, de congé sabbatique à mon chef, qui commençait à faire la grimace, mais qui a bien voulu. Et voilà, donc j'ai retravaillé ce livre, j'ai renvoyé le manuscrit.
0: On peut dire que t'étais sponsorisé par ta boîte.
1: Oui, plus ou moins. Enfin, j'étais pas payé, donc. Et voilà, donc j'ai renvoyé le manuscrit et là ils ont dit, donc c'est l'édition Gaïa, hein, qui ont été rachetées depuis par Actes Sud, édition Gaïa, qui m'ont dit bon bah d'accord, on y va, quoi.
0: D'accord. Et puis vont suivre deux autres romans peu de temps après, c'est ça?
1: Alors peu de temps, voilà, je prenais pas un congé sabbatique tous les 2 ans non plus, hein. Faut gagner sa croûte entre deux, parce que l'écriture ça rapporte quand même pas beaucoup,
0: hein. Ouais.
1: Malgré que le succès, un assez bon succès pour Jon l'Islandais, en fait, qui a eu.
0: Ah oui, ça a bien marché.
1: Qui a eu plusieurs prix et qui s'est vendu correctement, on va dire.
0: Ah oui.
1: Ouais. Ouais, sans être un best-seller, mais voilà, qui s'est pas mal vendu. Donc ça m'a encouragé aussi
0: à poursuivre.
1: À poursuivre, ouais, voilà. Et donc toujours dans la même veine, donc les romans historiques. Donc tout à l'heure on parlait de La Volta, donc des Portugais.
0: Oui.
1: Et
0: oui.
1: Les Portugais qui ont joué un grand rôle dans les grandes découvertes, dans l'histoire de la navigation, qui ont été même les initiateurs, on peut dire, des grandes découvertes. Et donc là, un roman qui s'appelle L'égaré de Lisbonne, où j'ai voulu faire un peu un anti-héros. C'est-à-dire, on parle des grands héros des grandes découvertes, Christophe Colomb, Magellan, oui. Vasco de Gama. J'ai voulu montrer un personnage un peu secondaire de l'histoire et qui était un peu un anti-héros. Donc en fait, c'est un médecin portugais, juif. Qui est embarqué un petit peu contre son gré dans une flotte portugaise à destination des Indes, en l'occurrence la flotte de Cabral. Cabral, c'est la deuxième expédition portugaise vers les Indes après celle de Vasco de Gama. Donc là, on est en l'an 1500 et où il va arriver plein de choses plus ou moins épouvantables, des naufrages, voilà, je passe les détails, mais il s'est passé vraiment beaucoup de choses. Les bateaux vont être éparpillés. Et donc notre médecin là va se retrouver, il a le mal de mer en plus, voilà, donc il va se retrouver dans des situations compliquées. Et j'ai voulu faire aussi une partie un petit peu pas polar mais un petit peu plus à Lisbonne.
0: Intrigue.
1: Voilà, avec le vol d'une carte. Donc ça, là pareil, je m'appuie aussi sur l'histoire. Voilà, je tiens à préciser que quand j'écris un roman historique, je ne veux pas être en contradiction avec l'histoire connue. C'est-à-dire que donc ça nécessite de très bien connaître l'histoire, évidemment, pour pas être en contradiction. Voilà. Donc c'est un parti pris, c'est le mien.
0: Un gros travail de documentation, alors.
1: Alors il y a des romanciers qui prennent des libertés avec l'histoire, pourquoi pas. Voilà. Après, j'apprécie quand ils le disent en annexe, par exemple, qu'ils disent là j'ai inversé 2 dates pour les besoins du roman. Moi, j'essaye de faire de l'histoire non pas un carcan mais une alliée et une source d'inspiration. Et le petit jeu, c'est d'essayer de s'y conformer, tout en mettant du roman, bien entendu, dans les interstices de l'histoire. Quoi, voilà. Et donc là, il y a l'histoire d'un vol de carte marine, la carte secrète du roi du Portugal, qu'on appelait le Padrão Real, qui a été sortie, une copie en tout cas, a été sortie illégalement du Portugal par un espion italien, qui s'appelait Cantino, donc c'est la fameuse carte de Cantino, qui date de 1502. Et voilà, et donc du coup je fais jouer un rôle, mais ça c'est du roman, donc à mon médecin dans la sortie de cette carte du Portugal, voilà.
0: Et après suit au nom de Magellan, qui ça arrive tout de suite, combien de temps après au nom de Magellan?
1: Voilà, alors après, alors je crois qu'il est sorti en 2019, Les Garées de Lisbonne, et alors, je saurais plus dire les années exactes, hein, mais enfin j'écrivais à peu près un livre tous
0: les... Mais alors Les Garées de Lisbonne en 2019, tu l'as écrit peu de temps après le... Ah oui, 2019, alors que la Volta c'est
1: 2014, pardon, 2014, je me trompe, non, Les Garées de Lisbonne c'est 2014.
0: Oui. Et oui, alors, pardon, je t'ai coupé au nom de Magellan, c'est dans la même veine. C'est...
1: Alors après, Magellan, c'est... voilà, donc, Magellan, pour moi, c'est peut-être le personnage des grandes découvertes qui m'intrigue le plus. Et donc là j'ai réussi à trouver... Alors, à écrire un livre sur Magellan, il y a déjà plein de gens qui ont écrit des livres sur Magellan, donc je voulais pas faire un nouveau livre sur Magellan. Mais j'ai trouvé pour parler de Magellan, mais voilà. Donc moi, je m'intéresse aussi, comme j'ai dit, au personnage un peu inconnu de l'histoire, et je me suis aperçu qu'il y avait
0: le voir plus tard d'ailleurs
1: dans l'expédition dans l'expédition Magellan, il y avait des Français qui avaient embarqué avec Magellan.
0: On va en parler.
1: Voilà. Et donc il y en a sorti deux livres, mais n'anticipons pas. Donc le premier livre, c'est donc un roman toujours.
0: Un roman.
1: Toujours.
0: Oui.
1: Donc il s'appelle Au nom de Magellan. Et donc là, voilà. Donc j'ai eu l'idée de parler de ces Français, mais notamment de deux d'entre eux qui sont très peu connus en fait, un Normand et un Breton, et qui sont en fait les deux premiers Français à avoir fait le tour du monde. Ce qui est vraiment très peu connu. Alors pourquoi c'est très peu connu? Pour différentes raisons, notamment parce que le bateau qui a fait le tour du monde, il y avait 5 bateaux dans l'expédition Magellan, il y en a un seul qui a fait le tour du monde, et ce bateau est arrivé à Séville. Avec 18 marins à bord. Et ce sont ceux-là qui sont tout le temps cités, quoi. Donc les 18 premiers au tour du monde. Ouais. Alors qu'en fait, l'histoire est un peu plus compliquée que ça. C'est-à-dire qu'en fait, il y a des marins qui ont été notamment arrêtés aux îles du Cap-Vert par les Portugais et qui sont rentrés plus tard à Lisbonne, mais qui ont aussi fait le tour du monde. Voilà. En fait, le tour du monde, il a été réalisé quand le bateau a recroisé son sillage de l'allée au large de l'Afrique.
0: Oui.
1: Et à ce moment-là, il n'y avait pas 18 hommes à bord, mais il y en avait 32.
0: D'accord.
1: 32 Européens. Donc, parmi ces 32 Européens, il y avait deux Français, au sens France actuel, hein, donc un Breton du Croisic et un Normand
0: de
1: l'Évreux.
0: Oui, au sens de la France actuelle, parce que la France de l'époque, la Bretagne était déjà rattachée, il me semble.
1: Alors, plus ou moins.
0: Ouais.
1: Voilà, le processus était en cours, on va dire. Mais le rattachement, disons, officiel, c'est plutôt 1532, en fait.
0: Oui.
1: Mais il y avait déjà un rapprochement avec Anne de Bretagne.
0: Oui, voilà, il y avait déjà des clauses. D'accord. Alors, ça c'est, on peut dire, le nom de Magellan. Depuis, t'as pas fait d'autres romans. T'as fait juste...
1: Non, ça c'est le dernier roman. Donc là c'est inventé, en fait. Je me suis dit, mais par quel parcours de vie est-ce que ces deux personnages ont pu se retrouver à Séville en 1519 à embarquer avec Magellan, quoi.
0: Ouais.
1: Voilà. Et donc toute une bonne partie du livre, c'est que j'ai imaginé. Donc là, c'est purement du roman, mais qui s'inscrit quand même dans l'histoire, hein, dans l'histoire de la Bretagne, etc. J'ai imaginé leur vie d'avant, depuis leur enfance.
0: D'accord.
1: Donc je repars de leur enfance. Donc il y a des chapitres croisés, Bretagne, Normandie, etc. Et puis au bout d'un moment, les chapitres, on finit par arriver à Séville. Où ils vont se rencontrer, en fait, voilà, sur le chantier des nefs de Magellan.
0: Alors, faut pas que tu dises la fin, parce que peut-être qu'il y a des auditeurs qui vont être intéressés par le.
1: Oui, pas d'inquiétude, je ne vais pas.
0: Allez, on y va.

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0: Alors, Magellan, c'est un modèle pour toi finalement. Tu as des tas de choses à dire sur Magellan.
1: Alors, je dirais pas que c'est un modèle, mais en tout cas, j'ai été passionné par cette histoire de Magellan, oui, tout à fait.
0: Ça se voit, ça s'entend.
1: Ouais. Et d'ailleurs, j'ai prolongé, donc, suite à ce roman, je me suis dit, mais j'ai fait plein de recherches, là, et j'ai trouvé des choses que personne n'avait trouvées, d'ailleurs. Et donc, je me suis dit, je vais prolonger mes recherches sur les 19 Français qui ont embarqué avec Magellan. Donc, on a parlé des deux qui ont fait le tour du monde. Mais il y en avait 17 autres qui leur arrivaient pas mal d'aventures, hein, qui étaient sur les différents bateaux de Magellan. Et donc, pour aboutir à un livre qui est une étude purement historique, cette fois, qui s'appelle Les Compagnons français de Magellan.
0: Et que j'ai lu. Ah ben. J'ai lu Jon l'Islandais et Les Compagnons français de Magellan.
1: Très bien, je m'en réjouis. Il t'en reste plus de trois à lire. Voilà. Et donc là, par contre, c'était un projet dès le départ. Avant de l'écrire, en fait, j'ai proposé un éditeur, en l'occurrence Michel Chandaigne. Chandaigne, c'est l'expert français de Magellan, quoi. Il a écrit la Bible sur Magellan, qui fait 1000 pages. Qu'il a réuni dans un seul livre tous les écrits de l'époque et qu'il a traduit pour ceux qui n'étaient pas encore traduits en français. Donc c'est vraiment une mine d'informations énorme. Donc voilà, donc je l'ai proposé, je lui ai dit il y a peut-être un angle sur lequel on pourrait parler aussi du voyage de Magellan, c'est l'angle des 19 Français notamment.
0: Eh oui.
1: Et donc ça allait bien. Donc il était d'accord tout de suite en fait. Je lui ai proposé un plan du livre et donc voilà, donc c'est la première fois que je travaille à la commande entre guillemets, on va dire, dès le départ on avait un projet commun avec un éditeur en fait.
0: En tout cas, moi qui l'ai lu, je peux te dire qu'on regarde plus les clous de girofle après la lecture du livre qu'on les regardait avant, parce que c'était quand même quelque chose. Hein. Il y en a qui étaient payés au poids de clous de girofle qu'ils pouvaient revendre. Potentiellement en rentrant, mais on va te laisser évoluer parce qu'ils ne sont pas tous rentrés sains et saufs. Hein.
1: Donc, ce qu'on appelle la quintalada, effectivement, c'était la part de girofle que les hommes pouvaient ramener. Parce qu'on peut se poser la question, pourquoi est-ce qu'ils partaient sur ces bateaux alors qu'ils savaient que la moitié d'entre eux n'allaient pas revenir au minimum, et encore bien plus que ça pour le voyage de Magellan. Et en fait, ils n'étaient pas spécialement plus payés qu'à terre, finalement, qu'un métier à terre.
0: Oui.
1: Par contre, ils pouvaient doubler leur salaire grâce à ça, c'est-à-dire grâce au fait de ramener ce qu'ils... Donc, ils avaient droit à une part.
0: C'est une sorte de paye en nature, oui, c'est une part en nature.
1: Ils avaient une part selon leur grade. Hein, ils avaient droit de ramener un certain nombre de quintaux de girofle. Alors, pourquoi le girofle? Donc, pour bien comprendre le voyage de Magellan... donc à l'époque le Portugal et l'Espagne étaient concurrents pour la découverte maritime du monde. Et en fait en 1494, donc suite à la découverte de Colomb, donc le Portugal avait déjà atteint le Cap de Bonne-Espérance et ensuite Christophe Colomb découvre l'Amérique 1492 et à ce moment-là les deux grandes puissances maritimes, Christophe Colomb pour l'Espagne. Et donc les deux grandes puissances maritimes se sont dit il faut qu'on s'arrange quoi. Et donc, ils se sont arrangés avec la bénédiction du pape en disant, ils ont coupé la...
0: Alors, la bénédiction du pape, c'est pas une plaisanterie, c'est vraiment l'accord du pape.
1: Ouais, alors, si on rentre dans le détail, en fait, il y a eu un premier accord en 1493 sous l'égide du pape.
0: Oui.
1: Et ensuite, les Portugais ont pas voulu que le pape s'en mêle
0: trop.
1: Ça
0: pour dire que l'Église avait une certaine puissance, quoi.
1: Voilà, oui.
0: En pouvoir, en tout cas.
1: Et ils étaient d'accord pour ce fameux partage du monde, puisqu'en fait, ils ont coupé la terre comme une vulgaire orange en deux, en disant, voilà, il y a un méridien, donc qui passe, en fait, à 370 lieues à l'ouest des îles du Cap-Vert. En fait, il passe au niveau du Brésil, entre Belém et Sao Paulo, en gros. Et donc, à l'est de ce méridien, les terres découvertes ou à découvrir revenaient au Portugal et à l'ouest, à l'Espagne. Ce qui explique, par exemple, qu'aujourd'hui, en Amérique latine...
0: C'est le fameux traité de...
1: Tordesillas.
0: D'accord, dont tu me parlais, d'accord. Ouais.
1: Et donc, ce qui explique aujourd'hui, par exemple, qu'on parle portugais au Brésil et espagnol dans tout le reste de l'Amérique latine. Voilà.
0: Eh oui.
1: Donc, il y a eu des conséquences énormes de ce traité, quoi. Alors, petit à petit, les autres puissances maritimes vont dire, ça va bien comme ça. Nous aussi, on veut notre part du gâteau. François Ier a d'ailleurs dit, je voudrais bien voir la clause du testament d'Adam qui m'exclut du partage du monde. Voilà. Donc la France, l'Angleterre, les Hollandais aussi se sont mis dans la course. Quoi, voilà. Et tout ça pour dire que Magellan, qui était un Portugais et conduit par le roi du Portugal pour différentes raisons, il s'est mis au service de l'Espagne. Et il a montré son projet au roi d'Espagne en disant on peut atteindre les îles Moluques où il y avait le fameux girofle dont tu parlais, qui ne poussait que là-bas.
0: Et tu peux nous les situer, les îles Moluques, là, en gros
1: Voilà, donc les îles Moluques, c'est en Indonésie aujourd'hui.
0: C'est
1: un archipel indonésien.
0: Ouais, d'accord.
1: Et donc ces fameuses Moluques se trouvaient, donc j'ai parlé du méridien de démarcation entre l'Espagne et le Portugal, et en fait c'est sur l'antiméridien, c'est-à-dire de l'autre côté de la Terre.
0: De l'autre côté, ouais.
1: Ce méridien, il passe donc quelque part en Asie du Sud-Est. Mais à l'époque, on avait du mal à définir la longitude.
0: Ouais,
1: la latitude, c'est plus simple parce qu'on peut prendre des hauteurs de soleil, etc. Mais la longitude, c'est beaucoup plus compliqué. Il faut des bons chronomètres qu'on n'avait pas encore à l'époque. Mmh. Et donc, les Portugais disaient, les Moluques sont à nous, et les Moluques non encore découvertes. C'est-à-dire, on savait qu'il y avait des îles aux Hébrides dans ce coin-là, parce que des indigènes en ramenaient. Voilà. Et les Espagnols disaient, mais non, c'est dans notre part du monde, quoi, voilà. Et Magellan a dit, on va y aller, quoi. Donc, on y va. Et on y va par la zone espagnole, c'est-à-dire, par le sud de l'Amérique et par l'océan Pacifique, qui n'avait encore jamais été traversé par des navires européens. Donc il y avait un double défi, c'était déjà de trouver un passage au sud de l'Amérique, ce qu'on ne savait pas.
0: Oui.
1: Voilà. Et donc ça a été le détroit de Magellan, en fait, mais on n'était pas sûr qu'il y avait un passage. Et ensuite de traverser l'immense océan Pacifique, dont on connaissait plus ou moins la largeur, hein, donc de traverser ce fameux Pacifique.
0: Et ça ne s'est pas très bien passé, hein. Il y a eu des mutineries, c'est ça ?
1: Et donc l'objectif initial était de revenir par l'océan Pacifique, c'est-à-dire de ne pas passer dans la zone portugaise.
0: Oui.
1: Alors ça s'est pas très bien passé, il y a eu des mutineries.
0: Ils étaient cinq bateaux.
1: Alors il y en a un qui a fait naufrage,
0: oui,
1: au large de la Patagonie. Un autre qui a déserté.
0: Ah, qui a déserté,
1: dans le détroit de Magellan. Voilà. Ouais. Donc là, il ne restait plus que trois bateaux. Et donc ces trois bateaux ont traversé l'océan Pacifique. Et là, curieusement, il n'y a eu pas beaucoup de morts, en fait, sur une traversée de trois mois. Il y aurait dû y avoir plein de morts du scorbut.
0: Ouais.
1: Et en fait, il y a eu 10 morts seulement.
0: Ouais.
1: Et ça peut s'expliquer. Et donc Michel Chandaigne, dont j'ai parlé tout à l'heure, a émis l'hypothèse qui paraît tout à fait établie et plausible. C'est qu'en fait, en terre de feu, donc au sud de l'Amérique du Sud, il y a du céleri sauvage. Et on sait par les écrits de l'époque qu'ils avaient consommé et mis en conserve du céleri sauvage.
0: Ah oui.
1: Et le céleri sauvage, c'est un antiscorbutique.
0: D'accord.
1: Un antiscorbutique. Et donc, sans le savoir, en fait, la plupart des marins ont été sauvés par ce céleri sauvage.
0: Ouais. D'accord.
1: Alors, très curieusement, donc moi, en tant que romancier, c'est là qu'en fait, la vision d'un romancier peut faire avancer finalement l'histoire avec un grand H, puisque je me suis dit, mes deux héros, ils étaient sur un des trois bateaux à ce moment-là. Donc ça, c'est historiquement, ils étaient sur ces bateaux, on le sait, quoi. Et je me suis dit, ces 10 morts, est-ce qu'il y a eu, il y en a eu combien sur leur bateau, quoi?
0: Oui.
1: Et là, j'ai fait le décompte que personne, en fait, ne s'était posé la question. Et en fait, les 10 morts étaient sur ce bateau-là, sur la Victoria, sur le même bateau.
0: D'accord.
1: Ce qui peut pas être le fruit du hasard. Et je me suis dit, pourquoi? Ils ont mangé moins de céleri, ceux-là, ou qu'est-ce qui s'est passé? Et en fait, effectivement, ce bateau avait été envoyé en arrière dans le détroit de Magellan pour chercher le bateau déserteur pendant que les autres étaient au mouillage, donc dans ce qu'on appelait la baie des Sardines, et qui faisait plein de céleri. Ce bateau-là avait été envoyé dans le détroit de Magellan pour chercher le bateau déserteur. Donc ils ont eu en tout cas beaucoup moins de temps que les autres pour s'occuper de céleri, quoi, voilà.
0: Et comme c'est un ouvrage documentaire, un ouvrage historique, on peut dire que même ceux qui sont, il y en a combien qui sont revenus en France, des compagnons français de Magellan? Il y en a deux?
1: Il y en a qu'un seul.
0: Il y en a qu'un seul, puis qui est mort peu de temps après, finalement.
1: Ah non, ça on sait pas.
0: Ah, on sait pas,
1: en fait,
0: d'accord.
1: Après, sa trace se perd. Va falloir relire, alors.
0: Je vais le relire, c'est la deuxième fois que je lis. Allez.

0: Alors Bruno, on a fait du voyage à l'écriture, il reste de l'écriture à la musique maintenant.
1: Ah oui.
0: tu aimes tellement la mer que tu chantes des chants de marin.
1: Voilà, et j'en oublie d'écrire du coup, parce que j'ai pas écrit depuis 2-3 ans, mais voilà, je suis un peu passé sur autre chose. Bon, l'un n'empêche pas l'autre, hein, mais voilà, sur le chant de marin. Alors moi, je chante les chants de marin depuis longtemps, mais voilà.
0: Ah oui, ça je confirme, le nombre de fois dans les faits, tu nous as emmerdé avec tes chants de marin qui n'en finissaient pas. À tel point que tu as réussi à nous embarquer dans ton aventure, mais bon.
1: Voilà, mais en fait, on s'est retrouvé un peu... Bon, c'est parti un peu par hasard, en fait, on s'est retrouvé...
0: En Bretagne,
1: sur une plage bretonne, avec des copains musiciens, dont l'intervieweur, Jean-Claude.
0: Bon, j'y sais.
1: que je vais interviewer peut-être d'ailleurs sur notre groupe qui s'appelle Les Culs Trempés.
0: Les Culs Trempés.
1: Voilà. Alors Les Culs Trempés, ça vient des frères Cohen, en fait, le film O Brother des frères Cohen, où il y a un groupe qui s'appelle Les Culs Trempés. Et on s'est dit que pour...

0: mais bon.
1: Voilà une version de Moby Dick par les culs trempés avec Bruno au chant.
2: Et Jean-Claude à la guitare.
1: Une version un peu rock'n'roll, hein. On a quand même appuyé un peu sur le... Eh bien écoutez, chers auditeurs, chères auditrices, merci pour votre écoute. On espère que ça vous aura donné envie de lire les ouvrages de Bruno et un peu sur la vie de Magellan et autres.
2: Voilà, si vous voulez plus d'informations, vous pouvez aller sur mon site. Donc, www.lavolta.fr, hein, comme ça s'écrit, La Volta. Et sur lequel il y a un lien aussi vers le site des culs trempés, donc lescultrempés.fr, où vous pouvez écouter certains de nos morceaux.
1: Au revoir à toutes et à tous et bonne continuation.
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1: Antoine Galen.
2: À la une de nouvelles élections régionales en Allemagne, 2 semaines après la victoire du parti d'extrême droite en Saxe-Anhalt, les électeurs sont appelés aux urnes à Berlin et dans la région de Mecklembourg. Reportage donc.

0: Un bureau de vote en début de journal. C'était il y a 4 ans en Iran, le début du mouvement Femme, Vie, Liberté. Manifestation après la mort de Mahsa Amini suite à son arrestation pour port incorrect du voile islamique. Aujourd'hui, la mobilisation continue. De plus en plus de femmes font tomber le voile et enfourchent leur moto. Dans ce journal, nous serons également en Bolivie où le prix du diesel a été multiplié par 2 ce week-end. Le président Rodrigo Paz a annoncé la fin de la subvention pour ce carburant. Pour les automobilistes, c'est la douche froide. Et puis, il n'était pas au micro de France Inter ce matin. Hier, Charles Sapin a annoncé la suppression de son édito hebdomadaire. L'arrivée de l'éditorialiste d'extrême droite était largement contestée en interne. Cette décision a fait réagir l'échiquier politique, vous l'entendrez. C'est un scrutin à haut risque pour le chancelier Friedrich Merz. En Allemagne, près de 4 millions d'électeurs sont appelés aux urnes aujourd'hui. Élection régionale à Berlin et dans la région du Mecklembourg. Dans la ville de Schwerin, un coup d'à-coude entre l'extrême droite et les sociaux-démocrates est attendu. Reportage de notre correspondant Pascal Thibault.
1: Il fait beau ce matin à Schwerin et les électeurs viennent voter à l'école Heinrich Heine. Pour plusieurs personnes interrogées, l'essentiel ce dimanche est avant tout de voter contre l'AfD pour éviter une trop forte domination de l'extrême droite, créditée de 37% dans les derniers sondages.
2: Je veux que le Mecklembourg reste démocratique et c'est ce que je voulais exprimer par mon vote aujourd'hui.
1: Cette autre électrice a aussi voté contre l'AfD tout en comprenant les raisons de ce vote.
3: Je peux comprendre leur frustration, car beaucoup de choses ne fonctionnent pas dans ce pays.
1: Ce monsieur est un peu pressé, mais il ne résiste pas au micro tendu pour exprimer toute la colère accumulée contre les responsables politiques, dont le chancelier Merz.
4: Toutes ces canailles doivent dégager. Ça fait 30 ans qu'ils bricolent sans résultat. Angela Merkel était contre Merz. Elle avait compris qu'il n'était qu'un idiot.
1: La politique nationale est aussi dans les têtes des électeurs. Les scrutins de ce dimanche pourraient décider de l'avenir de Friedrich Merz. Cette électrice est aussi venue soutenir le chancelier.
5: Son départ serait une catastrophe. Il a fait beaucoup d'erreurs, certaines étaient inévitables. J'aimerais qu'il reste en place.
1: Cette retraitée dit parfois avoir presque pitié du chancelier, très impopulaire.
6: Il promet et promet, mais rien ne se passe. Il n'est pas le bon, mais qui peut le remplacer ?
1: Alors que les spéculations sur un remplacement du chancelier abondent, l'absence d'un ersatz crédible joue en sa faveur. Pascal Thibault, Schwerin, RFI.
0: Et les résultats sont attendus vers 18h, heure de Paris, 16h, temps universel. Ça vote aussi en Russie, dernier jour des élections législatives, les premières depuis l'invasion de l'Ukraine en février 2022. 450 sièges de la Douma doivent être renouvelés. Un scrutin qui se déroule aussi en Crimée annexée et dans les régions contrôlées par la Russie en Ukraine. Donetsk, Luhansk, Zaporijja et Kherson. Élections sans suspense. Le parti de Vladimir Poutine est le grand favori. Direction l'Iran, cette semaine marquait les 4 ans de la mort de Mahsa Amini, cette jeune kurde iranienne décédée à Téhéran après son arrestation pour port incorrect du voile islamique. Ce drame avait engendré le mouvement Femme, Vie, Liberté, mouvement sévèrement réprimé. Et 4 ans plus tard, Amnesty International accuse les autorités iraniennes d'avoir commis des crimes contre l'humanité, meurtres, actes de torture, viol et disparition forcée. L'ONG a identifié au moins 377 victimes. Aujourd'hui, la mobilisation continue. De plus en plus de femmes font tomber le voile et n'hésitent pas à se déplacer en moto. Correspondance de Siavosh Ghazi à Téhéran.
7: L'Iran compte 12 millions de motos, mais la nouveauté vient d'ailleurs. Selon les médias iraniens, quelques 600 000 motos ou scooters ont été vendus aux femmes au cours des 2 dernières années. Une véritable révolution culturelle qui s'est accélérée depuis la fin de la guerre de 40 jours à la mi-avril. Pour Leila, qui roule en moto depuis un an, l'expérience est unique.
8: Pour moi, c'est très surprenant. Je m'attendais à avoir des remarques, des taquineries. Mais depuis un an que je roule en moto, mon seul problème, c'est que je n'ai pas de permis. Tous les gens que je croise m'encouragent. Non seulement moi, mais toutes les filles qui roulent en moto et ont rendu la ville plus belle. C'est très attirant d'avoir ce sentiment. Tout le monde t'encourage. C'est comme si c'était un projet commun et chacun fait sa part de travail.
7: Les autorités ont annoncé qu'il n'y avait avait aucun empêchement pour délivrer des permis aux femmes, ce qui pourrait les protéger en cas d'accident. Cette évolution est visible partout, y compris dans les villes religieuses comme Qom ou Mashhad, où on voit des femmes en moto, ou encore des villes conservatrices sur le plan culturel. Siavoshkiazi, Téhéran RFI.
0: Retour express à la Maison Blanche pour Donald Trump. Le président américain a écourté son week-end à Camp David, un départ précipité tandis que les États-Unis redoutent une escalade rapide au Moyen-Orient et plus particulièrement en Arabie Saoudite. Hier, les rebelles houthis du Yémen ont visé la capitale saoudienne, Riyad, une première depuis plusieurs mois. De fortes explosions ont retenti et un réservoir de carburant a été aperçu en feu près de l'aéroport. Cela faisait 40 ans que la Bolivie n'avait pas connu une telle crise économique, à tel point que le président Rodrigo Paz a annoncé vendredi soir la fin de la subvention au diesel. Elle existait pourtant depuis de nombreuses années, une mesure qui arrive après la validation par le Parlement bolivien d'un accord avec le FMI qui prévoit d'importantes coupes budgétaires. Pour la population bolivienne, c'est l'inquiétude car ce week-end, le prix du diesel a été multiplié par deux. Reportage de Nils Sabin dans une station essence de La Paz.
9: À la station-service Tupac Katari, l'inquiétude règne chez les automobilistes qui attendent pour faire le plein. Andrés est conducteur de taxi et il a du mal à comprendre la décision du gouvernement.
10: Ça inquiète beaucoup de familles. Je ne sais pas vraiment où on va. Le gouvernement fait porter à la population tous les problèmes auxquels il est confronté.
9: Isabelle conduit également un taxi qui ne roule pas au diesel, mais elle est tout de même convaincue que toute la population sera affectée par la fin de la subvention.
11: Si le prix du carburant, quel qu'il soit, augmente, tout va coûter plus cher. Les produits de base, le transport et les coûts de production.
9: Le gouvernement a également annoncé différentes mesures pour soutenir les secteurs les plus affectés par la hausse du prix du diesel. Réduction d'impôts, prêts bancaires plus faciles à obtenir pour les entreprises ou encore aide monétaire de quelques dizaines d'euros pour les secteurs défavorisés. Pour Alex, c'est largement insuffisant.
12: C'est comme un petit pansement sur une hémorragie ou sur une blessure importante. Ça va nous aider une semaine, un mois, tout au plus.
9: Cette semaine, le Parlement a également voté la prolongation de l'état d'exception pour 90 jours. Celui-ci permet notamment au président de déployer l'armée en cas de blocage de route et de mouvement social important. Nils Sabin, La Paz, RFI.
0: Et le litre de gasoil qui atteint aussi des sommets en France, 2,41 € le litre, c'est un record. Sur les réseaux sociaux, 8 ans après le mouvement des Gilets jaunes, les appels à manifester le 17 octobre prochain se multiplient. Après 2 éditos, Charles Sapin quitte déjà France Inter. Le directeur adjoint de Valeurs Actuelles, magazine condamné pour injures à caractère raciste, a annoncé la suppression de son édito hebdomadaire. Radio France lui a proposé un aménagement sous la forme d'un débat, proposition qu'il a déclinée dans un contexte de fronde syndicale en interne. Raphaël Delvolvé, la décision du service public s'invite dans la campagne présidentielle car la droite et l'extrême droite ont affiché leur soutien à Charles Sapin.
13: L'affaire avait tout pour relancer le débat tenace sur la pluralité dans l'audiovisuel public français, régulièrement accusé par la droite de pencher à gauche. La candidate du RN, Marine Le Pen, reprend le refrain parlant d'un détournement de l'argent du contribuable pour servir certains camps et dénonçant, je cite, « une chasse à l'homme de la gauche contre Charles Sapin ». Le journaliste de Valeurs Actuelles a aussi pour avocat le candidat des LR, Bruno Retailleau. Il dénonce un petit théâtre antifasciste financé par l'impôt des Français. Dans ces mêmes camps politiques, d'autres élus n'hésitent d'ailleurs pas à parler de censure. Évidemment, à gauche, la tonalité n'est pas la même. On soutenait depuis le début les syndicats de Radio France. Et si aucun candidat déclaré n'a pris publiquement position, le haut responsable des Insoumis, Manuel Bompard, s'est félicité de la fin de l'édito. De quoi faire du cas Charles Sapin un sujet récurrent de la campagne présidentielle en pleine offensive de l'extrême droite qui exige régulièrement de l'audiovisuel public du pluralisme et demande parfois sa privatisation partielle ou totale.
0: Raphaël Delvolvé, c'est la fin de ce journal. Merci à vous de l'avoir suivi. RFI, midi bientôt passé de 10 minutes.
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faire ce démo pour ce producteur qui attend. 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
2: Salut les Bauges et bienvenue dans cet agenda du dimanche 20 septembre. La voix n'est toujours pas revenue, mais c'est pas grave, vous êtes là et c'est ça qui compte. Alors, c'est parti. Ce week-end, vous l'avez bien compris, ce sont les Journées européennes du patrimoine et du matrimoine, grâce auxquelles on pourra visiter un tas de choses sympathiques, notamment le moulin Morand d'Arrit, daté de 1896. Entre 9h30 et 17h30, vous pourrez visiter donc ce moulin avec une démonstration de scie à la battante et ses vieilles mécaniques. Ce week-end, vous avez 20 minutes pour découvrir la Chartreuse autrement à Hayon-le-Jeune avec des visites gratuites qui auront lieu de 10h à 18h. Au programme Explorer l'exposition Germination, partez à la découverte des jardins médicinaux, profitez de visites flash et relevez le défi du jeu Enquête. C'est un week-end gratuit, ludique et plein de découvertes pour la famille. Buvettes et restaurations seront prévues sur place. Le Châtelard vous propose également de découvrir l'histoire de ce village avec des visites au départ de l'église du Châtelard à partir de 10h pour explorer cette butte boisée qui surplombe le cimetière et qui témoigne de l'emplacement de l'ancien château féodal qui remonterait à 1090. C'est un événement gratuit sans réservation. Et puis, le village vous propose également l'exposition de tableaux de Joseph Victor Communal, peintre de la fin du 19e siècle, né au Châtelard, et ça se passe à la salle Saint-Jean de 10h à midi et de 14h à 17h. Une balade également vous est proposée pour découvrir les années 1930 en compagnie d'un guide. Rendez-vous à l'église du Châtelard entre 10h et midi et entre 14h et 17h. Une exposition vous est proposée également dans la cour de la mairie avec des photos de classe datant de l'époque où l'école et le collège étaient installés dans l'actuelle mairie. Et puis vous pourrez également visiter l'église à partir de 10h. Ce week-end, c'est aussi un grand événement sport qui vous attend du côté de la FECLA en compagnie des meilleurs biathlètes français qui s'affrontent sur 2 jours de course avec un format sprint, poursuite et individuel. Vous pourrez également participer à différentes animations qui vous plongeront au cœur de l'univers du biathlon. Un village des exposants sera également ouvert sur place de 10h à 16h. Démonstration également du côté de Bellecombe-en-Bauges avec les Amis du Patrimoine qui vous font une démonstration de la scierie hydraulique datée du 19e siècle. C'est un événement gratuit avec un accueil entre 14h et 17h. Et puis du côté de Thoiry, on vous propose une promenade patrimoniale du côté du moulin, des glacières, du martinet, de la forge sur le site dit du moulin Pachou. De part et d'autre de la Lesse, entre les communes de Saint-Jean-d'Arvée et Thoiry, communes reliées par une nouvelle passerelle qui est riche d'une histoire industrielle. Participez donc à cette promenade en compagnie d'un guide conférencier. Rendez-vous au parking du cimetière de Thoiry à 14h. Allez, on finit avec un petit événement dans les villes portes du Massif, notamment au Brinzinc de Chambéry qui vous propose tous les dimanches un concert. Et cette semaine, c'est en compagnie de Kim Mayville, un groupe de rock. 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Voilà, c'est la fin de cet agenda qui vous est proposé en partenariat avec La Fritière du Cœur des Bauges de l'Échrenne. On vous souhaite à tous et à toutes un excellent dimanche. Et puis lundi, la voix, elle ira mieux. Merci pour votre écoute.
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1: Julie, je me retrouve à, des fois dans des situations où en fait mon enfant de 8 ans, il a un argumentaire qui est tellement développé que je suis incapable de savoir quoi lui répondre et de lui poser des interdits. Et je me dis, mais à l'époque de l'IA, il n'y aurait pas une solution pour que quelqu'un lui développe un argumentaire pour qu'il fasse ce que j'ai envie ?
2: Alors oui, c'est possible, mais je te le déconseille très très fortement. Les enfants maintenant sont carrément obnubilés, les jeunes pré-ado et autres. Pour eux, ChatGPT, IA et tout, c'est la Bible incarnée, c'est la vérité absolue. Voilà. Et donc, c'est vraiment notre rôle de les éduquer et de les accompagner là-dedans en disant non, c'est pas toute la vérité et voilà. Après, par rapport à l'accompagnement de ton enfant sur poser un cadre, poser un argumentaire, alors, on l'a voulu parce que du coup, nous, on a beaucoup argumenté quand on leur en posait des interdits quand ils étaient petits. Donc, ils ont beaucoup appris de nous. Donc, maintenant, ils sont très pertinents. Donc, déjà, tu peux te féliciter d'avoir été très pertinente avec ton enfant. Et c'est là où on s'aperçoit qu'en fait, ils nous rattrapent très, très vite, qu'ils ont des capacités intellectuelles beaucoup plus puissantes qu'on le pense, parce qu'ils arrivent vraiment à réutiliser cet argumentaire contre nous. Et là, tu dis, mais crotte, quoi ? Pourquoi ? Ça se passe toujours, en principe, ça se passe toujours dans des moments fortement chargé en émotions, en difficultés et tout. Sinon, ça serait pas marrant si on était détendu, calme et qu'on avait vraiment la capacité de raisonner à ce moment-là. Donc, du coup, ce qui est intéressant de faire quand on y arrive à ce moment-là, c'est de reprendre les bases de la communication non violente et de l'écoute active avec la girafe et le chacal. Donc, il y a beaucoup de bouquins qui sont écrits dessus, qui sont très, très pertinents. Donc, c'est Rosenberg qui a mis en lumière la communication non violente. Et d'autres personnes se sont approchées de cette capacité en utilisant la girafe et le chacal. En gros, le chacal, il aboie, il est dans la réaction immédiate, pas de réflexion, et dans l'aboiement, donc c'est pas ce qu'on veut. Et la girafe, elle a déjà une allure où elle est très haute, très détachée, quelque part, parce qu'elle n'est pas détachée, mais elle est en haut, elle regarde, elle a un pas nonchalant. Et donc, en fait, vraiment, quand tu es dans le dur avec ton enfant, essaie de te mettre à la place d'une girafe, de regarder ce qui se passe pour lui, de ce qui se passe pour toi quand il te renvoie cet argumentaire, de respirer un coup, parce que tu n'es pas obligé de lui répondre du tac au tac, il y a rarement de cas où, ou alors si c'est du tac, si vraiment il y a une urgence, bah tu cries non, stop, et tu rattrapes ton enfant. Et s'il n'y a pas d'urgence vitale à la seconde, et ben en fait, tu peux te mettre à la place de la girafe, ou alors d'imaginer que ce n'est pas ton enfant. Parce que tu verras que c'est beaucoup plus facile en disant, bah tiens, c'est l'enfant du voisin, c'est l'enfant de mon cousin. Du coup, tu vas voir que l'argumentaire va vite te revenir parce que tu ne seras pas pris dans cette émotion-là. Et après, quand tu as réussi à un peu te détacher, par exemple, imagine ton enfant de 10-11 ans te dit bah, « moi, je veux aller au plan d'eau avec mes potes, t'as pas besoin de venir, t'inquiète, je gère. Ouais, »« T'inquiète, je gère, on s'accroche. » Ça veut... Voilà, on s'accroche quand t'as le « t'inquiète, je gère. » Et là, tu te retrouves coincé. C'est « ou moi, je vais avec lui au plan d'eau avec 45 degrés à l'ombre, et moi je me fais griller pour le surveiller, et j'ai pas du tout envie de ça, et j'ai un peu autre chose à faire, parce que ben voilà, ma maison m'attend, et le reste de la famille aussi. J'aimerais bien qu'il s'éclate au plan d'eau aussi, mais pour le moment, il n'y a aucun surveillance de baignade, donc tu ne laisses pas ton enfant aller tout seul au bord d'un plan d'eau sans surveillance, c'est impossible. Et s'il n'y a pas d'autres adultes référents que tu connais, voilà. Et du coup, ton enfant va dire, ouais, mais c'est bon, mes potes, ils y vont. Ça va être tout le temps comme ça, tu verras. Quand il va vouloir sortir, quand il va vouloir des fringues de marque, quand il va vouloir son premier téléphone portable, quand il va vouloir aller en boîte ou autre, ça sera toujours « ouais, mes potes, ils y vont ». Et nous, en tant que parents, on est là « oh non, mon pauvre bébé, il est décalé, si je le laisse pas faire, si je le laisse pas regarder cette émission que j'insulterai, il va être décalé de ses amis ». Et en fait, ils le savent très très bien, ils savent très bien utiliser cet argument, par exemple. Et du coup, bah, quoi répondre? Parce que j'ai pas envie de couper le lien avec mon enfant, j'ai pas envie d'être l'ogresse qui lui aboie dessus. Bah non, c'est comme ça, de toute façon, à mon époque, blablabla. Si c'est. Voilà. on a été élevés d'une certaine façon. Malheureusement, nos modèles parentaux, c'est pas qu'ils sont obsolètes, mais ils sont en décalé par rapport à notre société actuelle. Donc, on peut se référer à certaines choses, à certaines pratiques. Malheureusement, on est trop décalé dans l'écoute des émotions, dans l'écoute de ça, pour revenir à la taloche, la chaussette. Et puis, tant mieux, parce que, en fait, voilà, c'était pas non plus ce qu'il y avait de plus pertinent. Maintenant, comment gérer ? Vraiment, déjà, si tu arrives à prendre du recul, à respirer un coup, à te dire, ok, si c'est pas mon gamin, qu'est-ce que je lui répondrai ? Eh bien, par exemple, tu peux lui répondre, écoute, mon chéri, moi, je suis ta mère. Légalement, je suis responsable de toi jusqu'à ta majorité. Donc, c'est-à-dire responsable de toi, c'est-à-dire que je suis responsable de ta vie, de ta survie, surtout dans un plan d'eau. Il t'arrive quoi que ce soit, c'est moi qui vais finir en tôle, sans parler de tout le reste qui ira passer à côté et du drame et autres. Et en fait, non, on ne peut pas laisser son enfant de 8, 10 ans, 11 ans, tout seul, aller à un point d'eau, même s'il y a ses potes. Bien au contraire, parce qu'on sait que l'effet de groupe, bonjour au secours, même si c'est nager, même, voilà, il y a des âges pour tout, et c'est à nous de poser le cadre. Donc tu peux te référer à, c'est ça, à par exemple à ce modèle-là. Moi, légalement, je suis tenue de ta je suis responsable de toi. Donc non, je ne t'autoriserai pas à aller au plan d'eau. Et un point, c'est tout. T'es pas obligé de rentrer dans des arguments de le texte de loi, de machin, de trucs, de bidule. Voilà, ça peut être très court, mais très concis. Et en fait, il faut que tu sois ce qu'on appelle la congruence. C'est-à-dire que ce que tu dis, tu dois vraiment le penser au fond de toi. Quand tu parles avec ton enfant et que tu n'es pas en pleine congruence, c'est-à-dire que tu es préoccupé par d'autres affaires, par d'autres choses de ta vie, en fait, l'enfant va très bien percevoir une faille et il va s'engouffrer dedans. Et à l'autre faille, c'est quand les deux parents ne sont pas du même côté pour poser le cadre à la même limite, parce qu'on peut poser un cadre, mais par exemple, manger à table avec des couverts ou manger à table mal assis, on n'a pas tous le même niveau d'exigence. Et ça, les enfants, mais ils le voient tout de suite. Et ils vont s'engouffrer dedans. Et il y a des exemples que je pourrais te citer à l'appel où l'enfant va voir le papa, va dire « Oui, mais maman est d'accord. » Il faut que tu dises oui. Et après, il va voir maman et puis il dit « Oui, mais papa, il est d'accord. » Et là, tu te retrouves le bec dans l'eau parce que bah, si mon homme a dit « Oui, ben bah, ok, il prend sa responsabilité, moi, c'est bon. » Et en fait, l'enfant nous a manipulés. Parce qu'en fait, c'est de la preuve d'intelligence pour arriver à son but. C'est pas de la méchanceté, c'est pas quelque chose contre nous, c'est juste que son cerveau marche très bien et qu'il veut obtenir ce qu'il veut. Et maintenant, c'est à nous de poser le cadre de la sécurité, de l'accompagnement dans son autonomie. Et accompagner un enfant dans son autonomie, c'est pas tout accepter. Loin de là. Il a 8-9 ans, le bus de l'école est à 400 mètres, tu as un champ visuel, tu peux le laisser aller tout seul si toi tu t'en sens... La confiance en toi-même, si t'as pas trop d'angoisse, tu peux le laisser aller tout seul. Un enfant de 3 ans, tu vas pas le laisser traverser 3 routes de carrefour parce que il te dit « t'inquiète, je gère ». Non, non, non. Et vraiment, quand on est dépassé, ce qu'on peut se dire, si on n'arrive pas à trouver cette congruence, parce qu'il y a des fois, il y a des choix qu'on fait qui sont plus de notre éducation et on n'a pas vraiment conscience de ce qu'on enclenche. Mais là, on veut dire non, parce que vraiment c'est la sécurité, mais on ne trouve pas ce courage en nous. Et bien on n'a qu'à l'imaginer en haut d'un quatrième étage, au bord de la fenêtre. Et là je vous jure que vous allez la trouver, votre congruence, que le non vous allez le trouver. Ou c'est comme s'il ramasse une seringue d'un camé et qu'il est à deux doigts de se piquer. Là tu vas la trouver, ton non. Tu vas le trouver, c'est pas possible autrement. Donc mettez-vous dans cet état-là quand vous voulez poser vraiment une limite nette. Et après, la question se pose le soir ou autre. On peut reparler à son enfant de pourquoi je t'ai pas autorisé ça. C'est pas que j'ai un manque de confiance en toi, bien au contraire. J'ai confiance dans tes capacités, mais la vie va te mettre sur ton chemin des difficultés. Et c'est moi, adulte, parent et tuteur et accompagnant, qui dois t'accompagner dans ce chemin tortueux avec ses obstacles, en te laissant passer certains obstacles que je sais que tu peux passer facilement. Et les autres, où moi je vois qu'il y a le ravin et que toi tu le vois pas, ben c'est à moi de te mettre la barrière de sécurité. C'est pas pour t'empêcher d'avancer, c'est te t'accompagner sur le bon chemin. Il y a un auteur qui écrivait, qui expliquait que en fait la vie c'est comme un pont suspendu avec le grand ravin dessous. La passerelle elle est là, sans barrière. Et nous, les parents, les éducateurs, on est là pour mettre la barrière. Si vous mettez la barrière vraiment trop serrée, trop serrée, alors que ses capacités sont... Il y a une certaine autonomie de l'enfant, en fait, il va se taper contre et il va rentrer en conflit avec vous parce qu'il a besoin de prendre certains risques, certaines assurances, mais que vous savez, vous, qu'il en est capable et qu'il n'y a pas de vrai danger. Donc, c'est à nous de mettre cette barrière. Si on la met vraiment trop loin et trop fragile, en fait, l'enfant va être en insécurité, va être anxieux, va être en difficulté, parce qu'en fait, il va sentir que cette barrière, elle bouge. Et en fait, c'est là qu'il va vous tester. Si la barrière, elle bouge continuellement, si un coup, elle est trop serrée, un coup, elle est trop large, et elle ne tient pas, c'est-à-dire que le matin, « Maman, je veux 3 bols de chocolat. » Oui, ben là, je suis fatiguée, vas-y, prends tes 3 bols de chocolat. Et puis, le midi, ben non, je veux 4 bols de frites. Et puis, alors, tes épinards, tu te les... Voilà. Puis que le lendemain, par contre, vous êtes dit, ah non, mais j'ai galéré hier et tout, c'est pas bien ce que j'ai fait. Je vais être stricte, il va manger ses épinards et machin. L'enfant, il va pas comprendre. En fait, le cerveau de l'être humain et de l'enfant, c'est un statisticien. C'est-à-dire que si sur les 15 tests... 10 vont être les mêmes et 5 différents, il va intégrer les 10. Si sur les 15, ils sont tous différents, il va jamais arriver à intégrer l'information parce qu'il va toujours la classer dans d'autres systèmes. Donc du coup, si vous avez vraiment des choses qui sont très importantes pour vous, comme ne pas traverser en courant, comme ne pas aller tout seul à certains endroits, et ben en fait, il faut tenir. Et en fait, au bout d'un moment, il va lâcher l'affaire et il va passer à autre chose. Après, c'est nous aussi parents à nous adapter à son âge et à ses capacités. Un enfant de 8 ans, deux enfants de 8 ans peuvent avoir des capacités complètement différentes d'autogestion. Il y a des documentaires qui montrent des enfants d'une dizaine d'années qui sont enfermés, donc ils ont fait ça aussi avec des enfants, on est désolés. Mais voilà, ils ont fait un loft avec des enfants dans les pays nordiques. Ils ont mis une dizaine de garçons ensemble de 10 à 15 ans et une dizaine de filles ensemble de 10 à 15 ans. Les résultats ne sont pas du tout les mêmes. Je vous laisse le chercher et regarder. Et c'est pour vous montrer que la présence de l'adulte est importante à tout âge, qu'il faut qu'on soit présent, pas sur leur dos constamment, parce que sinon on ne peut pas les laisser grandir, mais c'est vraiment notre rôle premier de les accompagner, de les guider vers l'autonomie en leur donnant des petites missions, en leur faisant confiance pour certaines choses, et à d'autres à dire ben non, là, moi je ne te sens pas prêt ou je ne me sens pas prêt. Parce que j'ai le droit aussi d'avoir mes angoisses, mon histoire. Et donc là, de dire, bah écoute, on verra ça un peu plus tard, on verra ensemble. On va prendre le bus ensemble une ou deux fois, je vais voir comment tu gères. Je vais te donner les bons codes, c'est-à-dire faire attention à des comportements bizarres de personnes, te savoir te mettre en sécurité, savoir demander de l'aide. Et surtout, n'appelez pas l'IA ou la police des enfants là par téléphone quand vous voulez poser le cadre. Parce qu'en fait, votre enfant, il a besoin de vous, de votre expérience, de votre ressenti, parce que c'est votre enfant. Et une IA ou la police des gendarmes, parce que vous ne voulez pas prendre cette responsabilité, et ben en fait, quelque part, c'est pas lui rendre service, ça peut être même grave, c'est qu'ils vont se dire, de toute façon, mes parents, ils me laissent tout faire, ils s'en foutent, ou ils s'en foutent pas, mais voilà. Et en fait, c'est une puissance extérieure qui me commande. Bon, ça, on l'a fait depuis tous les temps, parce que le Père Noël et le Père Fouettard, ils ont toujours existé pour aider les parents à contenir les enfants. Mais maintenant, on a un peu dépassé ce stade. Et ne faites pas appel à l'IA ou à des appels téléphoniques ou au loup caché dans le garage ou au crocodile au fin fond de la rivière pour faire peur à vos enfants. Expliquez-leur les vrais risques de la vie. Parce que justement, les rendre autonomes, c'est pas leur faire croire qu'il y a un loup. C'est leur faire comprendre que... Il y a des personnes qui peuvent être malfaisantes, donc c'est sûr qu'on choisit ces mots suivant l'âge de l'enfant. On est bien d'accord, on va pas commencer à leur parler de toute la vérité qui peut être moche quand on a un certain âge. On peut leur donner des voilà, les contes sont là pour ça, les histoires sont là pour ça, pour les accompagner. Mais il y a un certain âge, dites-leur la vérité et posez le cadre vous, parce que vous êtes leurs idoles, vous êtes leurs dieux sur terre. Et ils n'ont pas besoin d'une autorité extérieure, ils ont besoin de votre autorité, de votre présence bienveillante, mais avec un vrai cadre. Et on a le droit de se fâcher aussi des fois, mais c'est votre rôle de parent, et c'est ça qui va les construire en tant qu'enfant, et comme jeune adulte, et comme parent plus tard. Imaginez, vous faites éduquer vos enfants par l'IA, dès que vous avez un problème, « Ah ben je vais appeler, Ils vont avoir quoi comme repère, eux, quand ils vont être parents? Ils vont faire comment? Ils vont appeler le robot d'à côté? Ils vont, voilà, sans partir dans des délires, mais notre rôle de parent, il est là, et c'est aussi des preuves d'amour. Et nous, quand on se rappelle de nos propres parents, ou des fois, ils ont peut-être été trop loin dans notre accompagnement ou autre, il y a la plupart du temps, c'était par amour pour nous, pour notre respect. Peut-être qu'ils l'ont mal dit, mal fait, mais voilà. Et c'est à nous à leur inculquer comment être parents plus tard, en étant parents aujourd'hui.
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0: Salut.
1: Ouais, salut. Ouais.
0: Eh ben bonjour.
2: Salut, salut à tous, à tous ceux qui tendent le pouce dans cette cambrousse. Et bienvenue aux autres aussi sur la bande son, les autostoppeurs du secteur, concoctés ici au gré des rencontres de bord de route, celles qui quadrillent nos contrées. Entrez, entrez donc dans ce moment musical spécialement dédié à ceux qui, sillonnant les NAS, les départementales et les chemins vicinaux, se branchent sur Alto. Alors, un seul mot d'ordre, pas plus. Roulons en voiture, en bus, en skateboard, à la recherche du bon son, en voyage dans le canton. Allez, c'est dit, c'est décidé. On va se faire le classement des chansons choisies par tous ceux qui tendent le pouce dans cette cambrousse à la recherche chantante de l'Alto Stop 50.

Et comme chaque semaine, on commence par les sorties. Ces chansons qu'on jette aux orties. Les mauvaises pioches des 80s. Ces posters qu'on décroche des murs de la chambre. Paraît qu'on en a marre de ce chanteur-là qui, en 84, en avait marre de cette nana-là. Alors, on débranche cette vieille branche de Patrick.

sortie de route somme toute banale pour le Patrick criant à la cabale depuis qu'il accumule les dérapages. L'avait peut-être la trouille d'être rattrapé par la patrouille. 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

Et en allant vers chez vous, au lieu d'entrer dans le classement, André Verschuren est sorti lui aussi. Rapport peut-être à une musique datée d'Ossard, annulée pour le morceau « La marche des cheminots ». Scénario terminus pour cet instru qui n'a plus la cote fringante dans l'Alto Stop 50. Bye bye André, vous ne l'entendrez plus, alors salut Verschuren, pas en veine cette semaine.

À peine entré, déjà ressorti le single Rough and Twisted Road, enregistré 64 années après leur formation, permet aux Stones d'avancer en rockant et de reculer en rollant au volant de leur déambulateur. Hey, why don't you drive? En dedans et en dehors du classement, les Stones enclenchent le cruise control vers leur prochain dernier album, annoncé pour 2043 et le centenaire de Mick

Allez, alors, allez, on la démarre, cette émission. Première entrée au classement, à l'aise, en 48e position. Le retour d'un hit de 2016, c'est la sélection de Ludwig montée à bord de la Vago d'Alto qui naviguait alors entre la Rochette Sud et la Rochette Nord en cabotant par gros temps vers Ponchara, tout là-bas. Ludwig nous a choisi Nevermind. Merci à lui pour ce son de Dennis Lloyd et Nevermind, hein, peu importe si c'est de la mode d'il y a 10 ans. On le recycle pour cet épisode de l'Alto Stop 50. Autostoppeur Power représente. 48e position pour Ludwig et son Nevermind. 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DJ Dennis

0: Well, well, ça rock well avec le choix de Ludwig, mélomane pris en stop dans le Val-Jolon pour un trajet pas trop long, juste le temps de nous suggérer de passer ce son, celui de Dennis Lloyd, Nevermind. C'est une nouvelle entrée dans l'Altostop 50 en position 48. 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
1: Je te laisse accélérer ?
2: Ouais.
1: C'est bon, tu peux descendre.
0: On grimpe de 8 places pour rejoindre la 40e position. C'est le son choisi par Abou. Monté à bord à la sortie de Cusy, direction Bange, il a choisi pour notre collection une voix d'ange. C'est la chanson Time to Move, le moment de se mettre en mouvement. Une chanson de Carmen, alors Get Busy Dancing. C'est sûr, c'est pas du Bizet, mais si ça plaît à Tézig, monte le son plus haut, t'es sur Alto

T'es toujours à l'écoute de l'Alto Stop 50 de la semaine. On vient de s'écouter la sélection de Abou, le Time to Move de Carmen Clayton, 40e position du classement, choisie sur la D911. Alors, on s'abandonne pas en si bon chemin. Cap sur la position 39, choisie par Mr. George. C'est le tube de Fat Larry's Band. Il s'agit d'Act Like You Know. 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Ça fait charge, un stopper. Ne lui demande pas l'heure. Demande-lui une bonne chanson à passer sur Alto. Safran en panne, voiture dans le dur, mais radio au top. Celui du son de l'Alto Stop 50, position 39, en route vers la teuf avec Fat Larry's Band, Act Like You Know.

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Alors, on va conclure cette première séquence, celle des entrées de la semaine, séquence qui nous mène après la danse de Fat Larry's Band à la 38e position, celle de France Tune de 1989, choisie par Chantal, montée dans la vague d'alto pour un covoit pas banal et pour raviver le calme et la sérénité avec cette chanson qui nourrit notre peau pourrie d'émotions. C'est l'émission Alto Stop 50 et oui, c'est Nana Mouskouri qui chante.

Merci. Merci, merci à Chantal pour ce retour au calme tempo, non dépourvu d'intensité, pour nous guider vers la 36e position du classement, celle où se trouve le single intitulé Of All People, single auteur d'un des plus beaux gadins de la semaine. C'est les Foo Fighters qui se plantent avec 15 places de perdu. 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

Thieves. On ne sait pas s'ils iront loin, mais en tout cas, ils chutent à la 33e position. C'est The Offspring et son chanteur docteur en biologie moléculaire qui ont l'air de trouver ça pas logique de chuter, car ils chantent « Tu iras loin, mon fils ». You're gonna go far, kid. Un hit de 2008 sur 94.8.

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1: Retour dans la vingtaine, celle des années qu'on vit, celle du classement ou celle de la Gen Z. La vingtaine, ça commence par la position 29. C'est pas la crise, non, c'est la sélection que prise Anouna, la chanson d'un jeune Briton, Robin Skinner, qui se fait appeler Cave Town. Sa chanson Lemon Boy, c'est maintenant sur Alto 94.

on vient de s'écouter Cave Town, le titre Lemon Boy, une sélection Anunka montée dans la Vago d'Alto au Châtelard, direction Lescheren. On vient de se passer la musique qu'elle aime, et justement, M, tarentaise, c'est là où tendait le pouce Rebecca, à qui on doit le prochain titre de l'Alto Stop 50 de la semaine, c'est MGMT, When You Die, direction la 26e position.

C'était When You Die, choisi par Rebecca alors qu'elle empruntait l'alto mobile pour rejoindre l'allée chère depuis M. Rebecca place cette chanson de 2018 en 26e position de l'alto stop 50 qui s'écoute sur 94.8. On poursuit.

C'était le hit de 89, Just Like Heaven, une chanson choisie par Frank, parapentiste échoué dans le haut Breda et ramené en bas dans la vallée par la vertu de l'autostop, lui qui avait besoin de se rapatrier dans ses pénates après une traversée du 738, a.k.a. Grésy Vaudan. Frank place les Cure au 23e rang. Après le choix du parapentiste, l'Alto Stop 50 toujours dans le sportif, sportif d'apéro devant la télé ou dans la fan zone. À suivre, un petit pot pourri avec des créations de 2026. C'est le choix de Donald, sa nouvelle passion, les chansons de supporters. Donald pris en stop dans le Détroit direction Bassin.

s'écoutent pêle-mêle, Romeo Elvis et Sylvie Crutch de Johnny de 2002, des chants robotiques générés par l'IA, singeant les supporters irakiens et japonais. On ne sait plus si c'est laid, mais c'est dans l'Alto Stop 50.

Bon, ben, celui-là, au moins, c'était pas mal, hein. Merci, Donald. C'était We're Telling Them de Sonny Green et de l'orchestre Ska, Death of Guitar Pop, qui célèbre l'équipe de foot 2026 d'Angleterre. Nouvelle sélection maintenant, celle de Rebecca Stoppeuse de Tarentaise. Elle propose Kenny Arcana. Le cinquième soleil de 2008 se place en 9e position.

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1: Amis de la musique, vous écoutez pour la première fois l'électrophone stéréophonique de sélection. Mais vous êtes-vous déjà demandé ce qu'est vraiment la stéréophonie ?
2: Quand on...

0: 17h ici à Paris, 15h en temps universel, 18h à Moscou.
1: Antoine Galen.
0: Le suspense est inexistant, mais les bureaux de vote sont toujours ouverts en Russie. Dernier jour des élections législatives. Le scrutin se déroule aussi en Crimée annexée, dans les régions ukrainiennes contrôlées par la Russie, mais aussi en Lituanie, où vivent 14 000 citoyens russes. Fin de la première audience du procès en Irak de 6 Français présumés djihadistes. Les 6 accusés avaient été transférés de Syrie avec 41 détenus au cours de l'été 2025. Plusieurs avocats français alerte sur des procès expéditifs et appelle Paris à les rapatrier de toute urgence. Ils risquent, selon eux, la peine de mort. La réunion entre le secrétaire au Trésor américain et son homologue chinois vient tout juste de commencer à New York. Des discussions 4 jours avant la visite de Xi Jinping à la Maison-Blanche. Avec Donald Trump, il compte bien aborder le sujet des droits de douane. Et puis c'est un rendez-vous culturel incontournable en France. Les journées du patrimoine se déroulent en ce moment. Une thématique s'invite à cette édition, la fragilité des monuments. En Russie, les bureaux de vote ferment à 18h, temps universel. Dernier jour des élections législatives. 450 sièges de la Douma doivent être renouvelés. Élections sans suspense. Le parti de Vladimir Poutine est le grand favori. Le scrutin se déroule aussi en Crimée annexée et dans les régions contrôlées par la Russie, Donetsk, Louhansk, Zaporijja et Kherson. Ça vote aussi en Lituanie, pays limitrophe où réside près de 14 000 citoyens russes. Notre correspondante Marielle Vituro est allée à leur rencontre.
2: Pour venir voter, il faut passer par le pont Boris Nemtsov, puis emprunter la rue des héros ukrainiens. À la mi-journée, il n'y a pas foule devant les grilles de l'ambassade. Vyacheslav est arrivé avec un sweatshirt midi contre Poutine, un mouvement de protestation initié par l'opposant Alexei Navalny, mort dans une prison russe.
3: Je vais voter contre le parti de Poutine, le parti de la guerre, contre Russie unie. C'est bien si le parti Russie unie a moins de place au Parlement.
2: Nick, un Russe qui habite en Lituanie depuis 30 ans, sort du bureau de vote.
4: C'était l'occasion pour moi de transmettre mon message. J'ai inscrit non à la guerre sur le bulletin.
2: Deux jeunes gens essayent de réaliser un sondage sorti des urnes. Milana le constate, certains affirment ouvertement qu'ils ont voté pour Russie unie ou ne disent rien.
5: Je vais aider à compter réellement les voix dans ce scrutin, car obtenir la vérité en Russie est impossible.
2: Ils sont peu à avoir l'espoir que quelque chose change après le scrutin. La répression est telle qu'aucune manifestation en Russie contre les résultats ne semble possible. Marielle Vituro, Vilnius, RFI.
0: Et pendant ce temps, les frappes continuent entre la Russie et l'Ukraine. Lors des dernières 24 heures, près de 1600 engins ont été neutralisés par les défenses antiaériennes russes. Les autorités accusent Kiev d'avoir voulu perturber le déroulement des élections. L'Ukraine, de son côté, a annoncé la mort d'au moins 4 personnes dans la région de Kiev. Élections également en Allemagne. Près de 4 millions d'électeurs sont appelés aux urnes aujourd'hui. Scrutin régional à Berlin et dans la région du Mecklembourg. 2 semaines après la victoire du parti d'extrême droite AfD en Saxe-Anhalt, Friedrich Merz redoute un score très

0: Là, pour la CDU, le chancelier allemand a d'ailleurs convoqué une réunion de crise avec son parti. Elle se tiendra juste après l'annonce des premiers résultats vers 16h temps universel. Et Friedrich Merz a également annulé son déplacement prévu à New York pour l'Assemblée générale des Nations Unies. En Irak, 6 prisonniers français soupçonnés d'appartenance à l'État islamique ont été présentés devant la justice irakienne. Parmi eux, il y a celui qui a revendiqué l'attentat du 14 juillet 2016 à Nice. Les 6 accusés avaient été transférés de Syrie avec 41 détenus au cours de l'été 2025. L'audience préliminaire est désormais terminée. Récit de notre correspondante Marie-Charlotte Roupy à Bagdad.
1: Les 6 détenus ont été présentés pour la première fois à un juge irakien après 7 ans de détention en Syrie et 1 an en Irak. Maigres, vêtus de jaune, cheveux ras, ils se sont présentés à la barre accompagnés d'un traducteur quand c'était nécessaire pour entendre les charges retenues contre eux. Appartenance à l'organisation de l'État islamique et ou participation à des activités terroristes mettant en danger la sécurité de l'Irak. 2 d'entre eux ont refusé d'être représentés par un avocat commis d'office irakien et ont demandé d'attendre la venue de leurs avocats français pour poursuivre les audiences. Pour les 4 autres qui ont accepté cette représentation irakienne, le juge a présenté les preuves collectées contre eux, parmi lesquelles des mandats d'arrêt internationaux ou encore des documents administratifs de l'organisation de l'État islamique. Qu'ils aient été à l'époque enregistrés par l'État islamique comme infirmiers, comptables ou combattants, ils tombent selon la justice irakienne sous le coup de la loi antiterroriste. Le tribunal se réunira à nouveau le 5 octobre pour entendre cette fois leur défense. Ils encourent selon la loi irakienne la peine de mort ou une peine de prison à perpétuité. Marie-Charlotte Roupy, Bagdad RFI.
0: Et plusieurs avocats français alertent sur des procès expéditifs et appellent Paris à rapatrier les détenus de toute urgence. En Irak, toujours, une explosion a été entendue près de l'aéroport d'Erbil, une zone qui abrite des troupes américaines. La cause de l'explosion n'est pas connue à ce stade. Pendant ce temps, Donald Trump a annoncé que les Houthis avaient accepté de ne pas s'en prendre aux États-Unis. Déclaration du président américain au lendemain des attaques des rebelles Houthis du Yémen sur la capitale saoudienne, Riyad. Une première depuis plusieurs mois. De fortes explosions ont retenti et un réservoir de carburant a été aperçu en feu près de l'aéroport. C'est une rencontre particulièrement importante pour la Chine et les États-Unis. Le secrétaire au Trésor américain Scott Bessent et son homologue chinois He Lingfeng se rencontrent à New York. La réunion vient d'ailleurs tout juste de commencer. Des discussions 4 jours avant le tête-à-tête à la Maison-Blanche entre Xi Jinping et Donald Trump. Sur la table, il y aura forcément le sujet des droits de douane qui expire le 10 novembre prochain. Charlotte Cossel est désaccord. Risque d'être nombreux.
2: Et à l'approche des midterms, Donald Trump a besoin de montrer des avancées concrètes. Marie-Françoise Renard, économiste spécialiste de la Chine.
3: Il y a la question de ce qui va être annoncé par Donald Trump, qui a besoin de donner des bonnes nouvelles. Et on sait déjà que la Chine va sans doute acheter des Boeing et qu'il y aura une finalisation d'au moins 200 avions. Et ça pourrait aller jusqu'à 500. Mais en contrepartie, la Chine pourrait demander d'avoir accès à certaines pièces de rechange critiques pour les moteurs. Jusqu'à maintenant, les États-Unis refusaient que la Chine accède à ces pièces et donc à ces technologies.
2: La réduction de taxes sur un package de marchandises d'un montant de 30 milliards de dollars, l'augmentation des achats de produits agricoles par Pékin ou encore le fentanyl, les sujets de négociation ne manquent pas.
3: Pékin voudrait repousser l'application d'une règle qui interdirait à des milliers d'entreprises chinoises de recevoir des technologies américaines de pointe. Et du côté américain, les États-Unis souhaitent que la Chine facilite les exportations de terres rares, de minerais critiques.
2: La question de l'encadrement de l'intelligence artificielle est également un point de crispation entre les deux géants du domaine.
0: Charlotte Cosset. Et puis en France, la 43e édition des Journées du patrimoine bat leur plein ce week-end. Le musée du Petit Palais à Paris s'est emparé de l'une des thématiques de cette année, le patrimoine en péril. Muriel Malouf, l'idée est de sensibiliser les visiteurs sur la fragilité des œuvres d'art.
4: Des guides sont disséminés à travers le musée et s'adressent à un public familial en ces Journées du patrimoine.
5: Alors là, on montre une sculpture en bronze de Bartoli. Donc si toi tu t'amuses à caresser la plante de pied là, la plante de pied du petit enfant, Si des dizaines de milliers de visiteurs font la même chose, mais qu'est-ce qui va se passer ? Eh bien, à la longue, ça va effacer la patine.
4: Là, il est question de la fragilité des sculptures. Le visiteur est convié aussi à un jeu de piste et se transforme en conservateur. Il arpente le musée pour gérer la lumière, surveiller l'état des œuvres, jusqu'à vérifier l'hygrométrie, soit le taux d'humidité. Fabienne Cousin, chargée du public au musée.
6: Nous sommes devant l'œuvre la plus fragile du musée, donc c'est un de nos phares du jeu de piste. Cette œuvre est en cire, donc vous comprenez pourquoi je vous dis qu'elle est la plus fragile. Donc voilà, c'est un petit boîtier où on voit apparaître la température 22 degrés, 25% d'humidité, c'est formidable.
4: Et une fois le jeu de piste terminé, on peut se retrouver face à la fresque centrale, restaurée pour dessiner à son tour.
7: Qu'est-ce que c'est ?
8: Quelque chose.
7: Ah, c'est quelque chose, ça c'est sûr.
9: Une créature.
8: Un monstre.
4: Le patrimoine en péril, approché d'une façon ludique, c'est le pari gagné du Petit Palais en ces journées du patrimoine.
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3: Salut les Bauges et bienvenue dans cet agenda du dimanche 20 septembre. La voix n'est toujours pas revenue, mais c'est pas grave, vous êtes là et c'est ça qui compte. Alors, c'est parti. Ce week-end, vous l'avez bien compris, ce sont les Journées européennes du patrimoine et du matrimoine, grâce auxquelles on pourra visiter un tas de choses sympathiques, notamment le moulin Morand d'Arrite, daté de 1896. Entre 9h30 et 17h30, vous pourrez visiter donc ce moulin avec une démonstration de scie à la battante et ses vieilles mécaniques. Ce week-end, vous avez 20 minutes pour découvrir la Chartreuse autrement à Hayon-le-Jeune avec des visites gratuites qui auront lieu de 10h à 18h. Au programme, explorez l'exposition Germination, partez à la découverte des jardins médicinaux, profitez de visites flash et relevez le défi du jeu Enquête. C'est un week-end gratuit, ludique et plein de découvertes pour la famille. Buvettes et restaurations seront prévues sur place. Le Châtelard vous propose également de découvrir l'histoire de ce village avec des visites au départ de l'église du Châtelard à partir de 10h pour explorer cette butte boisée qui surplombe le cimetière et qui témoigne de l'emplacement de l'ancien château féodal qui remonterait à 1090. C'est un événement gratuit sans réservation. Et puis, le village vous propose également l'exposition de tableaux de Joseph Victor Communal, peintre de la fin du 19e siècle, né au Châtelard, et ça se passe à la salle Saint-Jean de 10h à midi et de 14h à 17h. Une balade également vous est proposée pour découvrir les années 1930 en compagnie d'un guide. Rendez-vous à l'église du Châtelard entre 10h et midi et entre 14h et 17h. Une exposition vous est proposée également dans la cour de la mairie avec des photos de classe datant de l'époque où l'école et le collège étaient installés dans l'actuelle mairie. Et puis vous pourrez également visiter l'église à partir de 10h. Ce week-end, c'est aussi un grand événement sport qui vous attend du côté de la FECLA en compagnie des meilleurs biathlètes français qui s'affrontent sur 2 jours de course avec un format sprint, poursuite et individuel. Vous pourrez également participer à différentes animations qui vous plongeront au cœur de l'univers du biathlon. Un village des exposants sera également ouvert sur place de 10h à 16h. Démonstration également du côté de Bellecombe-en-Bauges avec les Amis du Patrimoine qui vous font une démonstration de la scierie hydraulique datée du 19e siècle. C'est un événement gratuit avec un accueil entre 14h et 17h. Et puis du côté de Thoiry, on vous propose une promenade patrimoniale du côté du moulin, des glacières, du martinet, de la forge sur le site dit du moulin Pachou. De part et d'autre de la Lesse, entre les communes de Saint-Jean-d'Arvée et Thoiry, communes reliées par une nouvelle passerelle qui est riche d'une histoire industrielle. Participez donc à cette promenade en compagnie d'un guide conférencier. Rendez-vous au parking du cimetière de Thoiry à 14h. Allez, on finit avec un petit événement dans les villes portes du Massif, notamment au Brinzinc de Chambéry qui vous propose tous les dimanches un concert. Et cette semaine, c'est en compagnie de Kim Mayville, un groupe de rock. 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Voilà, c'est la fin de cet agenda qui vous est proposé en partenariat avec La Fritière du Cœur des Bauges de l'Échrenne. On vous souhaite à tous et à toutes un excellent dimanche. Et puis lundi, la voix, elle ira mieux. Merci pour votre écoute.
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10: Le 113e bibliothécaire est un roman de Stuart Wilson, publié en France aux éditions Larousse en 2025. Le jeune Oliver est le dernier enfant de la famille Wormwood. Ses six sœurs aînées ont toutes trouvé un apprentissage et un métier dignes de leur noble famille. Le jour où les corporations ouvrent leurs portes aux apprentis, Oliver espère lui aussi en être capable. Devenir gardien de la loi, comme son père, ou éclaireur, ou forgeron, ou magicien, ou explorateur. Et hélas, il échoue à tous les tests. Il ne pourrait même pas devenir allumeur de réverbère, comme son meilleur ami. Aucune corporation ne veut de lui comme apprenti. Jusqu'au dernier moment, il pense qu'il devra attendre une année de plus avant de devenir apprenti quelque chose. Mais voilà qu'arrive un vieux bibliothécaire qui l'embauche immédiatement. Oliver ne sait que penser. Il n'a jamais mis les pieds à la bibliothèque et lit assez peu car son père ne pense pas beaucoup de bien des livres. Quand il se présente à la bibliothèque le premier matin, il s'attend donc à commencer un apprentissage sans histoire, calme, silencieux, poussiéreux et même un peu ennuyeux. En somme, il est loin de se douter que, dans cette bibliothèque remplie de magie, les livres révèlent tout leur potentiel. Un livre sur le feu peut vous brûler. Un livre qui parle de raccourcis peut vous téléporter d'un endroit à un autre. Et des monstres peuvent s'échapper de romans de fantaisie. En somme, il faut prendre soin à la fois des ouvrages et des lecteurs quand on est apprenti bibliothécaire. Un travail qui n'est pas de tout repos, car les accidents et même les meurtres s'enchaînent. Heureusement, Oliver est aidé par la mystérieuse Agatha, qui apparaît et disparaît quand bon lui semble, et par une tripotée de chats qui ont élu domicile à la bibliothèque. Cette histoire plaira sans nul doute à tous ceux qui aiment voyager dans les livres et connaissent leur pouvoir. À tous ceux aussi qui ont rêvé un jour de dormir à la bibliothèque, car Oliver n'a pas le droit de quitter son lieu de travail. Nous aussi, on aimerait se perdre dans les rayonnages de cette bibliothèque qui reprend vie à la nuit tombée. Je vais vous lire un extrait de ce roman, qui est le premier tome d'une trilogie et aussi le seul qui a été traduit pour le moment. Alors, espérons que la suite sera traduite aussi.

0: Boum ! Oliver sursauta et entendit un cri étouffé sortir de sa propre gorge. Il se retourna et vit, gisant au sol derrière lui, un livre qui, il en était certain, ne se trouvait pas là l'instant d'avant. Son atterrissage brutal avait soulevé un nuage de poussière. Oliver, le cœur tambourinant dans sa poitrine, fouilla les lieux du regard. Les rayonnages, le bureau, la mezzanine, il n'y avait personne.
1: « Ne touchez pas à ce livre !»
0: Hieronymus Fink, taqueret, se tenait au-dessus de lui, sur le petit balcon, appuyé à la rambarde.
1: « Je comptais seulement... »
0: commença Oliver, en tendant l'index vers l'ouvrage.
1: « Je vous dis de ne pas y toucher !»
0: rétorqua sèchement le bibliothécaire.
1: « Restez où vous êtes !»
0: En un instant, Hieronymus fut en haut de l'escalier, qu'il descendit en faisant tonner sa structure métallique. Une fois parvenu au rez-de-chaussée, il ralentit le pas et avança prudemment vers Oliver.
1: « À présent, marchez jusqu'à moi » ordonna-t-il. « Et faites attention !»
0: Oliver fronça les sourcils, mais obtempéra.
2: De quoi le vieil homme avait-il donc si peur ?«
1: Ne lui tournez pas le dos ! Ne tournez jamais le dos à un livre !»
0: Oliver s'immobilisa, pivota sur lui-même pour continuer de faire face au livre et marcha à reculons jusqu'au bibliothécaire, accompagné d'une honnête sensation de ridicule.
1: « Très bien, arrêtez-vous ici !»
0: souffla Hieronymus en posant sur son épaule une main extrêmement lourde. Et pour cause, le bibliothécaire avait enfilé un gant de protection en plaque de métal, le type d'attirail qu'on voyait d'ordinaire sur les chevaliers en armure. Il passa devant Oliver, déposa au sol le petit coffre en fer qu'il tenait jusque-là sous le bras, et, sans lâcher un instant le livre du regard, ouvrit son clapet. Doucement, il saisit l'ouvrage de sa main gantée et le fit tomber dans sa boîte, qu'il referma aussitôt. Le bibliothécaire se redressa, contourna Oliver et plaça le coffret, avec la plus grande précaution, sur une étagère, derrière le comptoir, tout près de là où le chat se trouvait quelques minutes plus tôt. Il poussa un grand soupir de soulagement et allait passer la main sur son front quand il se souvint qu'il portait un gant métallique. Il changea donc de main.
2: « Vous avez eu de la chance » dit-il.
0: « Ah bon ?» demanda Oliver, sans trop savoir s'il s'agissait d'une plaisanterie.
1: « Absolument ! Tout cela aurait pu finir dans un bain de sang. »
0: Cet homme passe bien trop de temps tout seul au milieu de ses livres, songea Oliver.

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5: Oh, goûte-moi ça, mon gars, tu vas voir. C'est meilleur que la tarte à la crème de Godin. Il n'y a pas ce petit goût de somme, mais pourtant, elle va nous manquer, la tarte à Godin. Après, je ne suis pas contre mettre ma tronche dans le Robloche, parce qu'il faut le dire, on n'en fait pas de meilleur ici, à Thônes, berceau historique du Roblochon et du Chevretin fermier. Ça va bien, la team KGB? Fraîchement revenu de vacances? Peut-être même pas encore parti, parce que là, en presque direct de la guinguette gourmande de Thônes, crue 2026, on va déguster. Ça va, la bande, en forme?
6: Oui, oui, ça va, ça va.
7: Ça va bien.
5: On essaye. Très bien. Alors, pour cette nouvelle saison, réveille le cagibiste qui est en toi. Liberté papille auditive, ça va causer agri et culture. Et ça commence maintenant.
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5: Génial, génial. On attaque la rentrée en douceur pour entamer cette saison 9 de votre KGB mensuel, toujours là pour mettre en lumière sonore les belles actions socio-culturelles des deux Savoies. Cette nouvelle année est pleine de promesses. Mais ne mettons pas la charrue avant l'abondance, la Montbéliarde et la Tarine. Commençons par le commencement avec ce qui nous amène parmi vous aujourd'hui. L'ouverture officielle de la 9e saison culturelle de Thônes. Ah oh, bah tiens, 9, comme nous. Et avant de recevoir Guillaume Leuillet, du GAEC de la ferme de Lorette, et Henri Clavel, agriculteur aux clés et ancien président du service de remplacement et du réseau Saveur des Aravis, qui viendront évoquer avec nous les enjeux du secteur et l'évolution du métier de producteur de reblochon fermier dans le coin, nous allons recevoir Camille et Guillaume, qui sont en charge avec leurs équipes de faire vivre la culture et l'animation d'une ville telle que Thônes. Bonjour à vous deux. Merci de nous accueillir chez vous. Et avant de passer le micro à David, qui va tenter d'en savoir un petit peu plus sur vous et votre mission, je voulais vous demander... Thônes, pour nous, c'est une petite ville de 52 km² et moins de 10 000 habitants. Mais pour vous, Thônes, c'est quoi, Guillaume et Camille, à vous?
26: Bonjour Mireille.
5: Bonjour Guillaume.
26: Alors Thônes, c'est une ville effectivement de 7 000 habitants, mais ça reste surtout un village. Et on l'a encore observé hier soir dans le cadre de la guinguette gourmande, où ce site devient la place du village et les gens se retrouvent. Il y a de la convivialité et en fait, les gens se connaissent. Thônes, ça reste une ville qui est agrémentée de tous les équipements, mais ça reste surtout un village.
5: Un village dans une ville.
26: Un village dans une ville.
5: Ah, c'est bon.
26: Voilà, mais c'était un village avant de devenir une ville.
5: Génial. Et Camille?
27: Eh bien, Thônes, c'est la joie de vivre, le partage et une ville à taille humaine.
28: Waouh. Eh bien, très très bien. En tout cas, moi, je vous ai concocté un petit questionnaire rapide. Je voulais savoir un petit peu où vous en étiez, je voulais en savoir un peu plus sur vous, et puis finalement, ben, j'ai décidé de savoir si vous en connaissiez un rayon sur Thônes, parce que Thônes, c'est la capitale des Aravis. Je vous préviens, les questions sont plutôt coton. Alors, Guillaume, Camille, première question. Si Thônes était un fromage de... Non, je déconne, c'est bon ça, on le sait tous. Autre question, un peu plus dans le passé. Est-ce que vous savez quel a été le plus grand festival international de films à la con de Thônes? Bon, là aussi, c'est une question à la con, parce que c'était le festival international du film à la con. Est-ce que ça vous parle, ce festival?
26: Ce festival a été, pour la première fois, créé dans les Aravis. C'était sur la commune de la Clusaz. Ça se passait dans un pub Le Salto. Il y avait beaucoup d'anglais. Ouais. Ça a commencé comme ça. Et puis après, ça s'est déroulé sur Thônes pendant pas mal d'années. Ils étaient sur haut, bas. C'était une grosse, grosse soirée. Et d'ailleurs... les équipes, on les croise encore de temps en temps. On est toujours content de les croiser sur Thônes.
28: C'était assez magique. Hein. Je ne sais pas si tu as connu Camille.

0: dit ça ?
1: Mais pas du tout, je suis beaucoup trop jeune.
0: Ah, oui, c'est vrai. Excuse-nous, on a oublié de le préciser, tu es extrêmement jeune. Est-ce que vous avez une petite idée du record de température qu'il a fait à Thônes depuis à peu près les 60 dernières années, en chaud et en froid ? Ah ouais, c'est vraiment des questions à la con pour commencer.
1: Chaud, je dirais 40.
0: On n'est pas loin, on se rapproche. Ah. J'avais un 38,5 le 13 août 2003, année de la canicule.
2: C'est presque la fièvre, ça. Attention.
0: Ouais, on n'est pas loin, ouais. Et en termes de froid, Guillaume, est-ce que tu as une idée, toi ?
2: Un petit moins 15.
0: On était à moins 21,2 en 1985. Pas mal, quand même. Hein. Ouais, il y a de quoi se geler les miches un petit peu. Est-ce que si je vous parle d'un cylindre plat qui mesure environ 14 cm de diamètre, 3,6 cm de haut et pèse entre 450 et 550 grammes en moyenne, ça vous parle ? Non, ok, j'arrête avec les questions sur le reblochon. Est-ce que vous savez pourquoi ? Avec une pastille rouge.
1: Ouverte,
0: ça dépend. Est-ce que vous savez pourquoi Marie Suise, qui est née à Thônes le 14 juillet 1824, est devenue célèbre ?
1: Oui, c'est le pantalon, non ?
0: Aïe, Camille, mais fort sur 20, quoi !
1: Le camembert !
0: Marie Pantalon, Marie Suise, chercheuse d'or en Californie, qui a obtenu l'autorisation officielle de porter le pantalon. Bravo, bravo Camille. Le point culminant du territoire, c'est la Tournette ou le Charvin ?
2: Le territoire de Thônes.
0: Du territoire de cœur de Thônes, cœur de la vallée de l'Arabie.
2: Je serais tenté de dire le Charvin.
0: 2409 mètres, exactement. Guillaume, c'est une belle réponse, bravo. Et si je vous dis là, je le fais très très mal, je n'ai jamais su chanter.
2: 98 ?
0: Ouais, bravo. Et pourquoi je vous parle de ça alors ?
2: Aimé Jacquet.
0: Mais oui, Guillaume, mais c'est incroyable ça, mais vous êtes incollable sur Thônes.
3: Ils peuvent revenir pour la 10e saison.
0: Ouais. Bon, en fait, tout ça, c'était un peu une excuse juste pour parler de la ville. Moi, ma vraie question, c'était, c'est quoi votre meilleur souvenir culturel des saisons passées ?
2: Le meilleur souvenir, on va dire, c'est la première évolution de la saison culturelle suite aux vocales de Thônes, qui ont eu une vingtaine d'années d'existence. Et cette transition, ça a été une belle aventure pour la ville de Thônes, accompagnée du centre de pratique musicale. Et voilà, c'est un petit peu les prémices, justement, de retrouver un format pour une saison culturelle pour une ville comme Thônes. Donc on va dire à mon niveau, parce que j'étais présent à cette époque-là, pour Camille, elle nous a retrouvés en cours de route. Mais voilà, c'était pour ma part, vraiment, on va dire, les meilleurs souvenirs, les premières rencontres avec aussi les artistes,
0: oui.
2: Voilà, où on se rend compte qu'ils ne sont pas toujours non plus ce qu'on imagine, mais ça permet quand même de...
0: Ils peuvent être accessibles aussi.
2: Ils peuvent être très accessibles, comme très très peu accessibles, ou très cons.
0: Nous, on a le droit de dire des gros mots.
3: Ils ne nous écoutent pas, de toute façon.
0: Et Camille, toi, ton meilleur souvenir ?
1: Moi, j'ai beaucoup aimé rencontrer Nora Hamzaoui, voir son spectacle et puis aller la voir ensuite dans la loge.
0: Voilà. Très bien. Eh ben, je vous remercie de vous être plié à ce petit jeu des questions un petit peu saugrenues. Agnès, salut.
4: Salut.
0: À toi d'avoir un petit peu nos invités à ton crochet, à ton micro.
4: Oui. Alors, avant qu'on parle un peu de la saison culturelle de Thônes, j'aimerais bien en savoir un peu plus sur vous. Donc, quel est votre rôle ici et depuis combien de temps vous faites ça ?
1: Eh bien, donc moi, je suis Camille, je travaille à la mairie de Thônes. Je suis au service communication, donc je gère tout ce qui est communication institutionnelle, mais également la saison culturelle avec l'Office du tourisme. Donc, on s'occupe de la programmation avec Guillaume et puis tout ce qui est communication avec Sarah. Voilà, il y a la recherche aussi de partenaires privés, voilà, et puis d'être là le jour J.
5: Avec KGB.
1: Avec KGB.
2: Avec KGB, effectivement. Alors moi, je suis Guillaume, je travaille pour l'Office du tourisme de Thônes. Ça fait maintenant 11 ans que je travaille sur Thônes. Je travaille dans les offices du tourisme depuis presque 20 ans. Donc voilà, je suis assez habitué sur le territoire pour les événements. Et après, cette saison culturelle, on a eu une mission par la mairie de Thônes, justement, pour, en compagnie de Camille, pour le coup, c'est de mettre en œuvre une saison culturelle, de pouvoir la coordonner. Moi, j'ai plutôt la partie régie globale, on va dire, sur l'événement. Et puis après, on travaille tous en lien, même avec Mireille, accessoirement, sur l'événement.
5: Chut, c'est pas ma vraie identité, je suis là incognito.
4: Et donc là, aujourd'hui, on est à la Guinguette Gourmande. Est-ce que vous pouvez nous dire un peu plus ce qu'est cet événement pour les auditeurs qui ne sont pas là ?
2: On parle toujours d'évolution. La Guinguette Gourmande, c'est l'évolution aussi d'une grosse manifestation qui s'appelait le Palais Gourmand. C'était un salon gastronomique traditionnel. 25 ans d'existence, le Covid est passé par là, convivialité disparue. On avait besoin un petit peu de retrouver un nouveau souffle. Et cet événement, on l'a développé sous une forme plus conviviale, guinguette. C'était une attente aussi des gens. Première année, on s'est fait surprendre. Et puis, depuis maintenant 4 ans, on évolue et on a grandi sur Tône pour pouvoir justement contenter toutes les personnes qui souhaitent passer un très bon moment ici.
4: Et donc, pour programmer une saison culturelle dans une ville comme Tône, tu disais, c'est une ville à taille humaine. Donc, comment ça se passe? Est-ce que, justement, il y a une communication avec les habitants? Vraiment, comment ça se déroule?
1: D'abord, on tient à ce qu'il y ait vraiment toutes sortes de spectacles, donc du théâtre, des concerts, de la magie. Voilà, on essaie vraiment qu'il y en ait pour tout le monde. Et à partir de là, on est en veille un peu permanente avec Guillaume sur ce qui se passe. Et ensuite, c'est tout un jeu de dates, de est-ce que c'est possible de le mettre en place dans la salle dans laquelle il y a les spectacles. Voilà, après, il y a tout ce qui est logistique qui va autour.
2: Il y a surtout, pour les habitants de Tône, une volonté aussi tarifaire qui soit accessible. La culture, ça a un coût pour les gens. On a aussi l'avantage d'être entre les Aravis et Annecy. Il n'y a pas d'autres salles à part nous. Donc c'est vrai que c'est une alternative aussi pour les personnes de ne pas avoir à faire une heure de route pour aller voir des spectacles. Têtes d'affiche, on a cette volonté aussi d'amener des têtes d'affiche sur Tône, ce qui permet aussi d'emmener, on va dire, un territoire un petit peu montagnard et campagnard qui n'irait pas forcément voir des spectacles. En amenant des têtes d'affiche, ça ouvre un petit peu plus facilement les portes et ça permet justement de faire venir les gens pour découvrir des spectacles.
5: Et ils sont contents en général en plus.
2: Forcément, parce qu'ils peuvent avoir, en fait, on a la chance d'avoir une salle, elle est dans son jus, elle n'a pas été forcément créée pour être une salle de spectacle, c'est avant tout une salle conviviale et surtout une salle des fêtes. Néanmoins, on a quand même un esprit, on va dire, très convivial, c'est un carré de 20.
5: D'accueil, quoi.
2: D'accueil, de 20 par 20. Les gens sont quand même relativement proches de l'artiste. Et pour certains, c'est une chance de pouvoir les voir d'aussi près. Et on a aussi cette chance par rapport à des grandes salles, c'est que souvent, on a les artistes qui jouent le jeu d'aller aussi à la rencontre des personnes après. Et ça, quand vous allez dans des salles un peu plus importantes, malheureusement, une fois que l'artiste, le rideau est fermé, on ne le revoit pas. Voilà, ici, des fois, on a cette chance.
6: C'est cette convivialité de village qui se retrouve aussi à l'intérieur de la salle, c'est ça?
2: C'est exactement ça. Et puis, il n'y a pas que les gens de Tône hein, qui viennent aussi au spectacle. On attire aussi les gens de l'extérieur. Après, ça dépend de la programmation. Mais voilà, les gens, obligatoirement, arrivent ici, se sentent en plus pas stressés parce qu'ils peuvent se garer assez facilement autour de la salle. Ils arrivent tranquillement. Ils passent un bon moment bien avec nous. Il y a aussi un petit espace, on va dire, de convivialité à l'issue du spectacle. C'est une buvette qui est tenue par l'association des commerçants.
6: Oui, convivialité, ça veut dire buvette hein, quand même.
5: Et reblochon, on a du reblochon.
2: Voilà. Et ici, on est très convivial.
4: Et le fait qu'on soit dans une région aussi touristique, est-ce que ça a un impact justement sur la programmation culturelle? À quel point est-ce que ça va influencer par exemple les... Comment dire? On sait qu'on a des saisons d'hiver où il y a beaucoup de monde. En été, il y a beaucoup de monde aussi. Est-ce que ça a une influence sur la programmation?
1: Non, je dirais plutôt pas. C'est vrai qu'aujourd'hui, on touche surtout les Tonins et puis les alentours, mais pas forcément les touristes.
6: Et puis, vous pensez votre programmation surtout à destination du territoire sans tenir compte des Parisiens qui pourraient passer par là par hasard?
2: Et les Parisiens, en fait, des spectacles, ils ont l'opportunité d'en voir quasiment tous les jours. Ils viennent en vacances ici, c'est pour manger de la tartiflette, manger de la fondue, aller skier, et passer des soirées festives en station. Ils ne regardent pas forcément la partie programmation, donc on ne s'y attelle pas du tout.
5: Et là, par exemple, justement, en intersaison... Qu'est-ce que vous allez nous servir cette année?
6: Vas-y, ouvre la plaquette et dis-nous un peu.
1: Je suis très stressée.
2: Le menu.
6: Vos petits menus.
2: En entrée.
6: Vos petits favoris.
1: L'entrée, elle est là aujourd'hui. Elle est ce week-end. Ça, c'est l'entrée. Et ensuite, on continue la première date du samedi 3 octobre avec Félix Radu. Donc lui, c'est un artiste émergent qui prend vraiment de plus en plus d'ampleur. Et ce qui nous a touché, c'est vraiment ses textes. C'est vraiment un chanteur français à texte et ça fait du bien des gens qui écrivent.
0: Félix Radu, il me semble qu'il a un peu cartonné sur les réseaux sociaux avec des instants un peu poétiques de l'écriture.
1: Exactement, ouais.
0: Et là, il est dans le chant maintenant, c'est ça?
1: Il chante ses textes.
0: Ok, très bien.
1: Exactement.
0: Il est accompagné, effectivement.
2: Avec des musiciens. Et c'est vrai que Félix, on le retrouvait plutôt sur une partie théâtre, comédie, dans un premier temps. Il a eu d'ailleurs des prix, notamment le prix Raymond Devos il y a quelques années. Et pour ma part, et je pense que Camille aussi, on l'a bien partagé, c'était un réel coup de cœur, parce que c'est vraiment ce qu'on souhaite aussi proposer. On parlait de tête d'affiche tout à l'heure, mais de pouvoir proposer de la découverte, c'est aussi un petit peu notre rôle. Et c'est vrai que Félix Radu, justement, on peut écouter ses textes, on peut surtout les imaginer, et c'est du texte avec du sens. Voilà, chaque mot fait sens.
6: Trop bien. Il y a d'autres événements, sans nous les dire tous, parce qu'on va pas. Sinon, ça fait catalogue annuel et tout ça. Mais il y a deux ou trois événements que vous voulez mettre un petit peu en avant, qui ont été vos coups de cœur, pas fatalement les têtes d'affiche, parce que les gens les verront, mais justement ces petites pépites que vous attendez avec impatience.
2: Alors, juste, bon, c'est une tête d'affiche, mais ça fait tellement longtemps qu'on espérait l'avoir. Jérôme Commandeur, on est très fiers. Et en plus, il a battu les records au niveau billetterie pour Tone. 3 minutes pour le carré or de 80 places et 2 heures pour 500 places au total. Donc c'est déjà une belle fierté pour nous. On est très content de pouvoir l'accueillir. Et après, je pense que Camille, elle aura peut-être un petit coup de cœur aussi à amener. Mais on est très content de réaccueillir un spectacle un petit peu comme vous, décalé. C'est les Blondes and Blondes and Blondes qui reviennent au mois de mai. On les avait programmés dans le cadre de la saison 2020. Le Covid est passé par là. Malheureusement, on n'a pas pu. Là, il y a un nouveau spectacle où ils sont hyper enthousiastes avec Dommage, Un Cabaret et puis Boum. En fait, ils parlent de la fin du monde. Voilà, c'est très décalé. C'est musical, c'est humoristique. Ça, c'est pareil. Enfin, c'est un coup de cœur pour ma part. Mais Camille avait un coup de cœur aussi sur un beau spectacle.
6: Camille ?
1: Alors moi, c'est plutôt une vie sur mesure. Là, ce que j'aime, c'est l'artiste qui raconte sa vie. Lui, il est autiste et il s'est retrouvé vraiment fan de batterie. Et ça l'a permis de s'élever. Voilà. Ça, ouais, j'adore.
5: Ça a l'air mortel.
6: Trop bien.
0: Une vie sur mesure de...
2: Cédric Chapuis.
0: Mais
2: ils sont plusieurs, en fait.
0: D'accord.
2: Voilà, c'est-à-dire que ce spectacle tourne tellement bien. C'est un peu comme le Cirque du Soleil. Ah ouais, il y a plusieurs équipes.
6: Ah oui, okay. Et ce sera le vendredi 9 avril 2027.
2: Voilà, avec une participation du Centre de pratique musicale.

0: Miam.
1: Et re-bienvenue à tout le monde, vous êtes toujours à l'écoute du KJB, l'émission radio en direct de Tone et de sa fameuse guinguette. Une fois n'est pas coutume, je prends à ma charge la, non pas la programmation musicale, mais le devoir de vous la présenter parce que Greg, notre programmateur, fameux, n'est plus là. Peut-être qu'il est en train de manger du reblochon chez lui.
2: Il n'est pas là
1: pour cette émission, non, mais il est là pour plus tard.
2: Là où il est, s'il nous entend, on lui souhaite quand même joyeux anniversaire.
1: Ouais, c'est vrai, on peut Greg, aussi.
0: Greg,
1: tu nous entends ?
3: Greg, tu nous manques.
1: Donc c'est une petite mise en bouche pour cette playlist gourmande en trois étapes. Pensez comme un menu avec cette reprise de Serge Gainsbourg, Mambo Miam Miam, de Los Goragueros, pseudonyme derrière lequel se cachait Alain Goraguer, célèbre pianiste de jazz et arrangeur musical ayant beaucoup travaillé pour le cinéma, entre La planète sauvage de René Laloux en 73 à Autostoppeuse en chaleur de Claude Bernard Robert quelques années plus tard. Merci Greg pour ta musique. Et maintenant... Mireille, ah oui. Mais il serait pas l'heure de quelque chose,
2: mais
1: là ?
2: Mais si, grave, c'est la rentrée, du coup, c'est Jacques qui s'y colle. Jacques ?
4: Oui ?
2: Chronique ?
4: Oh non !
2: Oh si !
5: 1, 2, 3, 4 ! Ok, bon, écoutez, ce que je propose, c'est qu'on a qu'à dire qu'on annule complètement cette discussion.
6: Vous allez m'en dire des nouvelles. I'm ready !
4: 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Camarade, KJBiste, territorien, territoriste, culturien, culturiste, bonjour. Voilà, c'est la rentrée et quel bonheur de vous retrouver, sains et saufs. Après cet été de canicule, de feu, de guerre, de génocide, de destruction de la culture et du vivant, de fascisation du monde et des décisions politiques, d'enrichissement des riches, d'appauvrissement des pauvres, de yophilisation des êtres vivants pour nourrir l'IA à coups de litres d'eau et de livres anciens, de bétonisation des terres agricoles, de sniffage de pesticides, de désintégration de l'hôpital public, d'impérialisme glamourisé sur papier glacé et de vénération du dieu ventilateur.
1: Rien que ça.
4: Vraiment, ça fait plaisir de vous voir, le regard vif et le poil brillant. Perso, j'ai fini par avoir hâte que ce soit la rentrée, pour avoir des températures en dessous de 35 et niquer mon summer body à coups de tartiflette. Bon, la rentrée, c'est aussi pour beaucoup la fin des vacances et le retour à l'exploitation. Et je ne parle pas d'une entreprise paysanne, mais bien de nos tafs. On ne peut pas tout avoir. Et puis, on va pouvoir souffler un peu en tant que parents pour celles et ceux qu'ils sont, en reconduisant la larme à l'œil nos gosses à l'école. Bon, c'est oublié qu'on est entré en campagne électorale avec des candidats et des candidates qui vont nous parler de la campagne, enfin des territoires, avec une condescendance parisienne, un petit ton moralisateur, tout en invoquant une authenticité de la ruralité française, alors qu'aucun d'entre eux ou d'entre elles est capable de dire où se trouvent les cornes d'une vache par rapport aux oreilles, et qu'aucune n'a attendu comme un con, une conne sous un pseudo-chalet à Bribus, le car pendant des plombes dans le froid pour pouvoir bouger en ville ou aller voir les potes ou pour aller faire du sport ou venir voir un spectacle à Tône ou... Bref, c'est la rentrée avec ses hauts et ses bas. Heureusement, il y a encore l'école. L'école publique soutenue, si ce n'est par l'État, mais par le local, les mairies, le territoire. Ben, la mairie RN de Saint-Savin supprime la cantine gratuite. Le maire RN d'Ayange supprime les navettes de ramassage scolaire. Le maire RN de Billy-Montigny supprime le kit de rentrée aux collégiens. Le maire RN de Monteux baisse de 90% les subventions au MJC. Le maire de Nice met fin aux fournitures scolaires gratuites dans sa ville. Le maire RN de Montargis supprime les projets d'école, de crèche, de santé. Le maire RN de Carpentras supprime la ferme municipale qui fournissait les cantines. Bon, ben ça me donne presque envie de retourner en canicule, en été. Pourquoi est-ce que je m'acharne comme ça sur le RN, faut dire, qui cherche un peu ? Et puis parce que autoriser l'extrême droite et un parti fasciste en démocratie et en république, c'est un peu comme permettre à un tueur en série psychopathe qui ne tue que des athlètes de s'inscrire à un club d'athlétisme sous prétexte que chacun doit pouvoir pratiquer le sport. C'est déprimant tout ça, hein. Mais vous inquiétez pas, j'ai deux secrets à partager avec vous pour que ça aille mieux. Le recyclage et le présent. Le recyclage. Recyclons les pyromanes de cet été. Envoyons-les cramer les vrais incendiaires, les entreprises pétrolières extractivistes, les entrepôts de jets privés, les fonds de pension, les entrepôts Amazon, les data centers, l'agro-industrie. Et parce qu'ils l'ont bien mérité, profitons-en pour donner en même temps des vacances aux pompiers. Et puis le présent. Le présent, regardons autour de nous. Le ciel, les nuages, les montagnes, les forêts, le paysage... Nos villages, nos villes, nos voisins, notre famille choisie, nos amis, les fourmis qui écrivent par leur marche une étrange langue sur la peau de la terre, les rivières qui déversent les larmes des glaciers, le chant des baleines qui sont une prière, la mousse au-dessus de nos bières, la douceur de la nuit, l'espièglerie dans le regard de celles et ceux qui comptent. Ce moment-là, aujourd'hui, ensemble, Nous, pauvres grains de poussière dérivant dans l'univers, et pourtant nous sommes là, vivants, là, maintenant, à nous sourire, sur ce territoire auquel nous appartenons, à essayer d'y développer la vie et à développer en nous la connerie, la vraie, celle qui préserve du sérieux mortifère. Mireille, David, Greg,
3: oui.
4: Agnès, j'aime faire des conneries avec vous et je vous aime. Vous êtes définitivement sur KGB.
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10: Alors là, c'est le moment où je dois vous demander une réaction à la chronique avant qu'on vous présente tous les deux, parce qu'on a changé d'invité entre-temps.
2: Wow.
10: On a Guillaume et Henri avec nous. La rentrée septembre, ça veut dire quoi pour vous ?
1: Alors, qui veut répondre ?
11: Qui veut répondre ? Alors, la rentrée pour nous, agriculteurs sur les Aravis, on va dire, c'est la préparation à l'hiver. Voilà le grand mot. Alors, pour certains, c'est la rentrée scolaire et d'autres sujets plus politiques. Mais nous, le concret, c'est ça, c'est prévoir des stocks pour pouvoir passer l'hiver. Pouvoir faire du bon fromage.
1: Guillaume, t'es OK avec ça ?
3: Oui, tout à fait. C'est vraiment ce qu'on se prépare. Et surtout que la rentrée est très précoce cette année.
4: Du coup, pour cet été, les choses ont été vachement en avance pour faner, pour tout ça.
1: Jacques, attention Jacques.
4: Ça va.
1: Est-ce qu'on pourrait pas plutôt présenter nos invités ?
4: J'ai coupé l'herbe sous le pied en parlant de faire les foins. C'est pas beau ça ? Je vais laisser Agnès vous présenter. Je suis confus.
10: Non, justement, donc vous êtes agri tous les deux. Est-ce que vous pouvez vous présenter rapidement et nous dire depuis combien de temps vous faites ça ?
3: Donc Guillaume Leyer, moi je suis agriculteur au GAEC, la ferme de Lorette, sur Thône. Donc ça fait 23 ans que je suis installé. Je ne suis pas du milieu agricole. J'ai eu la chance d'arriver à la suite de mes études dans une ferme sur Thône, la famille Bibolet, voilà, qui cherchait à l'époque un associé pour venir les aider sur la ferme. Donc voilà, j'ai eu cette opportunité-là de m'installer tout de suite après mes études.
10: Et toi, Henri ?
11: Alors, je suis un peu plus âgé que Guillaume, j'ai 57 ans. J'ai eu un parcours un peu plus décousu, on va dire. J'étais salarié, j'étais une formation en électrotechnique. Et à 33 ans, c'est l'âge, voilà, certains ont un parcours de vie un peu particulier par rapport à cet âge. On s'est installé avec mon épouse. Donc, l'exploitation s'appelle La Belle Fleurie, elle est sur la commune des Clés. Alors, un peu plus atypiquement, on fabrique la tomme fermière et on est en bio depuis 2010.
10: Et qu'est-ce qui t'a décidé à faire ça ?
11: Je crois qu'il y avait quelque chose qui était là depuis très très longtemps, en fin de compte. Mais en fin de compte, il faut oser ces projets. Alors c'est d'une part le côté agricole, l'entretien des terrains, le mot pastoralisme me parle beaucoup. C'est un mot qui est essentiel pour moi. Et le côté entrepreneuriat. Voilà. Et mon épouse, bien sûr, elle m'a suivi. Elle est, voilà, on va dire que maintenant, on est deux sur l'exploitation et deux à hauteur identique dans la valeur de l'entreprise.
2: Mais tu peux apprendre sur le tas. Il y a une solidarité entre agri, justement, dans cette entreprise.
11: Oui. Alors, il y a tous les cursus de formation. Il y a un bon nombre de jeunes qui souhaitent s'installer sur les Aravis. Après, de la volonté, de l'amour du métier à la concrétisation, entrer dans un GAEC comme Guillaume l'a fait, ou partir en individuel. En individuel, c'est-à-dire seul ou accompagné de son épouse, ou voilà, sur l'exploitation. Ça, c'est une autre étape. Alors, tout le monde, on peut être très bon agriculteur, mais après, il y a aussi le côté chef d'entreprise. Et je pense que les jeunes, il faut qu'ils s'y préparent. C'est de l'entrepreneuriat. Voilà, il faut qu'ils soient prêts à être confrontés à ça.
10: Pour toi, Guillaume, ça a toujours été une évidence ?
3: Comme beaucoup de gamins, je pense. Il y a beaucoup de gamins qui adorent les vaches, qui se voient agriculteurs quand ils sont à l'école, quand ils sont, on va dire, en primaire. Après, passer le cap, beaucoup ne se rendent pas compte de l'investissement que c'est l'agriculture. Même si c'est le plus beau métier du monde, c'est très prenant, c'est sûr. Mais c'est vrai que tous les matins, quand on se lève, on se dit qu'on a quand même un sacré bureau. Et quelle que soit la météo, c'est quand même ce qui motive à aller au boulot le matin. Quoi,
10: c'est ça que tu préfères dans ton métier, du coup ?
3: Ah, mais moi, j'adore. Qu'il pleuve, qu'il neige. C'est vrai qu'on est tout le temps dehors. À part l'hiver, on reste bien, bien au chaud, mais on a cette chance... printemps, été, automne, d'être dans les prés, dans les champs, en alpage. Voilà, c'est vrai que on nous le répète souvent l'été quand on croise des gens qui sont en vacances et ils disent vous avez de la chance.
11: tous les matins, je me lève avec le massif de la Tournette devant moi et Guillaume sur le beau plateau de Borgard. Donc c'est vrai que là, on est plutôt privilégié. Mais voilà, il faut le vivre au quotidien. Le bureau est très très sympathique.
4: C'est vrai que c'est pas lassant comme paysage de l'autre côté de la fenêtre du bureau, puis surtout qu'il n'y a pas de fenêtre.
2: Il y a quelques années, il y avait eu un film qui était sorti qui parlait d'une ferme pas très loin d'ici,
4: la ferme des Bertrand,
2: ouais, de Gilles Perret. Mmh. Vous l'avez vu ? Est-ce que ça représente, selon vous, bien la réalité ?
11: Eh bien, oui, l'esprit famille, la continuité, les efforts aussi de modernisation, parce que si ça passe par la modernisation, c'est d'investissement, améliorer l'outil de travail, il faut, parce que la société évolue. Et les jeunes ne travailleront plus comme leurs grands-parents, c'est certain. C'est pas un métier passéiste, hein. C'est un métier dans la dynamique et dans l'actualité, voilà, et le développement. Il faut.
3: Alors moi, je l'ai pas vu.
2: Comme ça.
1: Moi non plus.
3: Je suis un des rares Français à pas l'avoir vu, mais il paraît qu'il était très bien. Mais comme dit Henri, c'est vrai que faut vivre avec son temps. Hein. C'est pas parce qu'on est en agriculture qu'il faut rester sur les bases. Aujourd'hui, si on veut attirer des jeunes dans le métier, faut montrer qu'on est capable d'évoluer et d'avoir un peu plus une vie un peu plus proche de la normale. C'est-à-dire, nous, je vois sur la ferme, on est quatre. On a cette chance d'être quatre et ça nous permet de se libérer quand même du temps à côté du travail. Hein, on a tous une famille, on a des amis, on veut avoir des activités à côté et c'est ce qui motive après quand on revient au boulot, on s'échange les idées et
2: de pas tout sacrifier au travail quoi.
3: Voilà, même si on est passionné par notre travail, on peut pas être tout le temps au travail, faut vivre à côté.
11: Il y a une époque où c'était plus sur le volume, le développement des exploitations. Et je vois dans les Arabies, en tout cas, maintenant, il faut aussi la qualité du travail, la qualité du produit, puisque le marché est plutôt intraitable, hein, il se durcit quand même. Et socialement est intégré, c'est-à-dire, on parlait de ça avant de monter sur la scène avec Guillaume, qu'est-ce qu'on donne comme temps en dehors de l'exploitation, qu'est-ce qu'on aime, les loisirs, Guillaume, voilà, il a une famille, son épouse n'est pas sur l'exploitation, moi, mon épouse, oui, donc on partage beaucoup de danse, le week-end, sur les deux Savoies, justement, comme vous, voilà, on aime bien danser, et il faut socialement être intégré et partager avec d'autres personnes, s'ouvrir, faut pas que ce métier se ferme sur le volume, sur le forçat, et ça c'est quelque chose qu'on a toujours prêté attention à ça.
1: Eh bien, très très bien. Je reprends donc le micro afin d'annoncer la suite du menu musical concocté par notre Greg. On continue l'interview, vous êtes toujours sur KJB. Et à suivre, en plat principal, une spécialité de l'un des chefs incontestés de la musique électronique française et même mondiale, Laurent Garnier. Je vous laisse déguster et apprécier ici son crispy bacon.

0: Et vous êtes toujours à l'écoute de l'émission Kajibi, la 81e du nom. On se dirige tout doucement vers la 100e, les amis.
1: C'est juste.
0: Ça viendra un jour, en tout cas.
1: C'est
0: ça viendra.
1: Mathématiquement, c'est juste.
0: Très, très bien. Nous sommes donc en direct, dans les conditions du direct, à Thônes. Et je crois que pour l'instant, avant de retrouver nos invités, c'est l'heure de la chronique de Mireille.
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1: Kajibiste, kajibiste. En 1637, le philosophe René Descartes affirmait sa première certitude absolue « Je pense, donc je suis » ou « Cogito, ergo sum » en latin dans son désormais inévitable discours de la méthode. 213 petites années plus tard, en 1850, pour les nullos en maths, le philosophe matérialiste allemand Ludwig Feuerbach nous livrait sa pensée « Je suis ce que je mange ». Et il faudra attendre encore 176 ans, soit 2026, septembre pour être précis, pour qu'enfin le penseur tonin Mireille du KGB fasse la synthèse miraculeuse « Je pense, donc je mange ». La vache, elle commence fort cette 9e saison, avec explosion d'ego en direct live, autocitation d'un passé qui est seulement en train d'avoir lieu, je veux bien entendu parler du présent. Je pense donc je mange, ça m'arrange au présent autant qu'au futur, et ça m'arrange d'autant plus qu'ils ont programmé la guinguette gourmande en septembre, au moment où on peut commencer à dire adieu au summer body, parce que moi tel que vous me voyez, je prépare doucement mon winter body, celui du pilou-pilou avec pour optique l'hibernation radicale. Je pense donc je mange, c'est presque indécent. Ça m'évoque plein de choses. Bon, déjà, ce paradoxe de la gourmandise, mais aussi le fait que ce sera peut-être le début de la révolution, parce que quand tu as des enfants à nourrir et que tu galères financièrement, comment peux-tu admettre que l'étalage de nourriture exposé dans les supermarchés des géants de la distribution ne te soit pas accessible ? Que les premiers prix favorisent la malbouffe et tous les problèmes de santé qui y sont liés ? Je pense, donc je mange. 8 à 10% de gâchis alimentaires dans le monde de la grande distribution, malgré les plans anti-gaspi. C'est beaucoup. Et se faire dicter le menu du jour par les dates limites de consommation, n'est-ce pas une dictature alimentaire de plus ? Perso, je pense que ça fait 20 ans que j'ai pas mangé un yaourt qui soit pas périmé. Je mange donc je pense. À 40 ans, à 45 ans, à 50 ans, j'ai consulté des nutritionnistes, des coachs sportifs et j'en passe, pour tenter de retrouver la ligne de mes 25 ans. Et il y a eu du changement. Mais pas forcément celui escompté. D'abord, je dois vous avouer qu'à 25 ans, je faisais un peu gringalet, donc je ne sais pas si c'est tant viable que ça de retourner à cet état chétif. Et ma conclusion, c'est que pour retrouver mon physique de 25 ans, eh ben, il faut que je perde plus ou moins 25 ans. Et je n'ai pas de machine à remonter dans le temps sous le coude, donc je me résous à faire avec dans les limites du raisonnable. Je pense donc je mange. Je cogite trop, ça m'angoisse et quand je flippe, je bouffe. Après, vous me direz, quand je suis content, je mange aussi. Mais c'est pas pareil. Je mange en souriant, avec de la salade entre les dents, et puis, je m'en fous. Je mange, donc je pense. Alors, je fais gaffe à mon alimentation et à celle de mon enfant. Manger moins et manger mieux. Tenter de rendre les cheat meals exceptionnels. On peut le faire. On a encore la chance de vivre dans un pays de produits contrôlés. Si on prend la peine, on peut y arriver. Même sans passer sa vie dans les supermarchés. Les producteurs locaux proposent des produits de saison tout à fait remarquables. Slalomer entre les étals de marché pour les trouver, ils existent. Je les ai rencontrés. Je pense donc je mange. On a aussi la chance de vivre dans un pays qui est un carrefour de la gastronomie. Et c'est cette ouverture au monde que certains souhaitent restreindre, celle qui nous permet de voyager grâce à nos assiettes. Et attention, hein, si nos bilans carbone sont globalement en baisse, on n'est pas non plus obligé de consommer des aliments qu'on fait plus de fois le tour du monde que nous. Excite les clémentines venues d'Israël et les bananes du Chili. Et je ne pense pas qu'on se fasse cancel pour appropriation culturelle si on tente l'aventure du mafé ou du haggis écossais. Enfin, je veux dire, on peut toujours essayer. Je pense, donc je mange. Si avec Kajibi, on a décidé de vous réunir autour de cette table avec des invités et des micros, c'est aussi pour partager un moment avec vous, auditeurice. Un moment convivial. Peut-être que vous êtes en ce moment même en train de cuisiner. Peut-être que vous êtes en route pour aller cocher les cases de votre liste de courses avec les ingrédients de la recette du jour. C'est en tout cas ce que je vous souhaite de pire. Je mange, donc je meurs. On n'est pas obligé de se goinfrer comme dans le suicide alimentaire de la grande bouffe de Marco Ferreri en 73. Mais symboliquement, ça fait encore réfléchir plus de 50 ans après sa sortie. Voyez-le, mais avec modération. Je pense, donc je vis. Je suis bien content d'être parmi vous aujourd'hui et de constater que vous allez tous bien, pourvu que ça dure. Santé.
6: Oh mon Dieu.
7: Oups.
8: Ah ben bravo, hein. Très, très, très pas. Très pas.
0: Je pense, donc j'écoute Kajibi en fait. C'est ça aussi Mireille, merci pour ta chronique. On est toujours en compagnie de Henri et de Guillaume. Une petite réaction à cette chronique, ça parle de local, ça parle de qualité, ça parle de bonne bouffe, ça parle de tout ça un petit peu, non, cette chronique. Qu'est-ce que vous en pensez, Henri ?
2: Eh ben, je pense, moi, qu'il faut se laisser guider par aussi, le côté épicurien, il faut se faire plaisir. Manger, c'est partager et se faire plaisir. Voilà, faut des fois penser, mais voilà, se laisser voilà, envahir par les émotions de l'alimentation, des bons produits, très important. Et partager tout ça, partager.
0: Bien manger pour arrêter de penser de temps en temps, ça peut faire du bien aussi.
2: Aussi.
0: Guillaume, t'avais un avis ?
3: Bah là, aujourd'hui, on est, c'est sûr qu'on est sur la guinguette gourmande. On a des super producteurs là qui sont installés. On a les odeurs qui commencent à arriver. Donc je pense que j'ai faim.
0: Je pense que ça commence à venir.
5: Avant qu'on aille manger, moi j'ai encore quelques petites questions pour vous. Tout à l'heure, quand on parlait de la saison culturelle, Guillaume et Camille nous disaient que le tourisme n'avait pas une grosse influence sur leur activité. Mais par contre, je pense que c'est un peu différent pour vous. Est-ce que vous pouvez nous en parler un peu sur le partage de l'espace, des ressources, etc.
2: Guillaume est peut-être plus confronté que moi sur l'alpage de Borgard, hein, avec les fréquentations multiples du territoire.
3: Oui, c'est vrai qu'on a la chance d'être en alpage sur le plateau de Borgard, donc à cheval sur Thône, La Clusaz et les Villars et Manigault. C'est un site qui est très prisé des randonneurs, qui est très facile d'accès. Bon, moi, ça fait 26 ans, je vous dis, que je suis là-haut. On a vu l'augmentation de la fréquentation des espaces naturels, surtout après post-Covid, où le français a redécouvert la nature. Et aujourd'hui, on se retrouve souvent confronté un peu à des comportements, on va dire, difficiles à gérer, parce que le randonneur pense, ou le trailer, ou les gens qui viennent fréquenter les espaces naturels, pensent que la nature est à tout le monde, sauf que la nature, elle est comme ça aujourd'hui, parce qu'il y a des agriculteurs qui, depuis des centaines d'années, travaillent à l'entretenir. Et puis surtout, c'est que c'est notre outil de travail. C'est l'alimentation principale de nos vaches. Hein. Faut savoir que nous, en zone AOP Reblochon ou en Tom ou toutes ces zones de montagne, l'alimentation principale des animaux l'été, c'est l'herbe, et l'hiver, c'est le foin. Le foin, c'est quoi ? C'est de l'herbe qui est séchée. Et souvent, on a des problèmes d'utilisation des prairies à des fins de loisirs. Donc,
0: tu marches dans mon assiette un petit
3: voilà,
0: peu là.
3: C'est un ça, peu ouais. Voilà, c'est un slogan qui a été repris plusieurs fois. L'herbe, c'est la ressource alimentaire de nos vaches. Donc, il faut bien se dire que quand on a une belle prairie, bah, c'est pas forcément un terrain de foot, une aire de bivouac, une aire de pique-nique. Après, le problème est venu, c'est que on a tous joué le jeu il y a 30 ans pour développer le tourisme. Hein. Et aujourd'hui, c'est surtout, c'est l'effet inverse qu'on a. C'est qu'il faut communiquer. Il faut communiquer. C'est simplement un problème de communication. C'est pas de la malveillance de la part des gens, hein. c'est de la méconnaissance. Donc faut expliquer aux gens que les espaces naturels, les prairies, c'est les ressources alimentaires pour nos troupeaux.
2: Je pense que le mot à venir et qui sera traité par beaucoup, c'est la transition. On parle de transition écologique, c'est un peu des termes des fois un peu à la mode, mais la transition de notre territoire vis-à-vis de entre guillemets sur tourisme, il va falloir que tous les acteurs se mettent quand même autour de la table pour pouvoir régler tout ça, qu'il y ait une bonne cohabitation, s'il y a une grosse fréquentation, il y a pas mal de constructions, il y a pas mal de venues sur notre territoire, itinérance ou plus long séjour, et il va falloir concilier tout ça pour que tout se passe bien, et puis qu'il y ait le respect aussi, bien sûr, comme disait, des activités de chacun, hein, que ce soit l'agricole ou peut-être d'autres. Voilà, et ces sujets de transition... À Thône, j'ai pu voir que la CCVT menait, c'est sous forme ludique, là, dimanche 19 septembre, donc à Thône, donc sur des modules sur la transition. Et le CFMM aussi s'y penche pour former aussi CFMM, ces centres de formation métiers de la montagne, et en vue de aussi peut-être de faire par rapport à de nouveaux professionnels qui pourront régler ou peut-être intervenir sur le territoire pour pouvoir que tout le monde puisse bien cohabiter. Je pense que la cohabitation sur notre territoire est importante. Et là, c'est le mardi 6 octobre. C'est une déjeuner-débat, voilà, où des élus et tous les acteurs du territoire et du tourisme, bien sûr, seront dans un petit débat, et, on va dire débat de bienveillant, voilà, parce qu'il faut anticiper tout ça pour l'avenir. Je pense que c'est des gros enjeux.
7: Et puis que la montagne reste le centre et de savoir que ceux qui dont la montagne est l'outil de travail et qui l'habitent font d'abord place à la montagne pour qu'elle existe et que nous, êtres humains, on a à être sur le bord dans les chemins et pas fatalement partout.
2: C'est peut-être, après le terme, c'est la consommation de l'espace. Hein. C'est, les gens, avec le réchauffement, ben, ils ont besoin d'aller en montagne, ils ont besoin de souffler, de respirer, bien sûr, sur ces beaux paysages. Voilà, ben, donc ça fait un afflux. Et bien sûr, il faudra que tout le monde puisse s'y retrouver et que ça puisse bien se passer.
5: Il y a la consommation de l'espace, il y a la consommation de l'eau aussi. C'est forcément une ressource essentielle pour vous. À quel point est-ce qu'il y a une concurrence avec le tourisme, par exemple, pour les méga-bassines des canons à neige ou autre ?
3: Alors, c'est sûr que oui, l'eau, c'est tendu l'été, on va dire. Nous, beaucoup d'élevages sont en alpage. L'été, c'est des sources privées, hein, on va dire. Et qui au fur et à mesure qu'on avance dans l'été baisse en quantité. Donc on est toujours en train de vraiment gérer cette ressource pour essayer d'aller au bout de la saison d'alpage. Hein. Et il y a encore des fermes, bah, comme Henri, qui sont sur la vallée l'été, qui ne montent pas en alpage, mais qui sont sur le réseau. Et c'est sûr que l'été, quand il y a un afflux de population dû au tourisme. Et ben la consommation elle est plus tendue et nous en fait ça reste un besoin primaire, c'est même d'ordre de bien-être animal. On peut pas dire de réduire la consommation des animaux l'été, hein. Une vache elle a besoin de boire, on peut pas limiter là-dessus. Je pense qu'il y a beaucoup de travail à faire sur la consommation du particulier, on va dire. C'est sûr qu'on peut réduire à une petite douche de 5 minutes. C'est facile, on se lave en 5 minutes. Hein, que de rester 20 minutes sous la douche. Voilà, l'utilisation pour les piscines. Et on peut réduire la consommation d'eau à côté.
2: Oui, on peut tous y réfléchir. Hein, c'est certain qu'il y a moyen. Et voilà, toujours dans la discussion positive et puis dynamique. Et il y a un mot tout à l'heure, j'ai employé pastoralisme, ça me tient. Parce que c'est vrai que dans notre territoire, il y a des vaches, il y a du lait. Il y a des chèvres, il y a des moutons, alors à différents étages de notre relief, et essentiel même dans les combes des Arabies, etc. Et je dirais, c'est le meilleur rempart, c'est le meilleur pare-feu qu'on puisse faire. Il n'est pas artificiel, il est en plus socio-économiquement viable. Et donc, on a vu en France, ce qui manquait, bah, c'est ces espaces qui se refermaient. Le feu, parce que le feu, on peut y être confronté un jour. Et j'ai avec l'agriculture, c'est un vrai levier. Donc, en plus du reste, hein, c'est-à-dire de concert, voilà, tous ensemble, l'ouverture du paysage est importante pour éviter qu'est l'emboisement. Et le mot, moi, ensauvagement, c'est un mot qui me fait peur, tout simplement peur. Moi, je dis, c'est l'humain dans la montagne, c'est l'humain raisonnable, c'est l'humain, voilà, qui vit et qui réside sur le territoire. Pour moi, c'est trop important.
5: Ça fait un moment que vous êtes implantés tous les deux ici, mis à part effectivement l'affluence de touristes qui est arrivée particulièrement post-Covid. Est-ce qu'il y a d'autres évolutions majeures que vous avez remarquées sur cette période-là ?
3: Nous, sur la ferme, on a évolué dans ce sens-là, on va dire, pour avoir une vie à côté de notre ferme, quoi. De prendre du temps à côté. Voilà, c'est vraiment la grosse évolution qu'on a vue, de se libérer du temps pour vivre à côté.
2: Oui, pareil, c'est vrai que la société va vers un peu plus de confort, donc il ne faut pas qu'on s'enferme dans des métiers astreignants, ils le sont bien sûr, hein. On gère du vivant, hein. c'est des animaux, donc comme on disait, il y a toujours un problème après l'autre sur les bêtes, il voilà, faut être... faut être vigilant, etc. C'est quelque chose, on part pas en vacances comme ça. Mais on a embrassé ce métier pour ça aussi, hein, parce qu'il y a tout ça. Mais voilà, il faut qu'on soit dans le tissu économique et que voilà, on puisse aussi participer à différentes activités du territoire pour vraiment comprendre aussi. Hein, je pense qu'il ne faut pas s'isoler. Et comme ça, le dialogue sera meilleur.
0: Eh bien, prendre du temps. C'est ce qu'on sait faire le mieux, nous, ici, à Kajibi. Et avant de redonner une dernière fois la parole à nos invités pour un petit mot de la fin, je vous propose d'arriver maintenant à cette fin de playlist. Comme il se doit, nous allons terminer sur la petite touche sucrée avec un morceau du groupe québécois Chocolat. Un simple morceau de chocolat, seriez-vous tenté de me dire ? Certainement non, bien plus que cela. Il s'agit ici de extrait de leur album du même nom et millésimé 2014 que je vous laisse savourer comme il se doit.
1: C'est bien dit.

0: Et voilà, l'émission Kajibi, 81e du nom, touche à sa fin, l'émission agriculturelle. On remercie évidemment nos premiers invités, Guillaume et Camille de la saison culturelle de Thônes. Et c'est l'occasion de redonner la parole très brièvement à nos invités Henri et Guillaume. Est-ce que vous avez un dernier mot par rapport à tout ça? Un message à faire passer peut-être, un dernier mot? Henri, je t'écoute.
1: Alors mon plus grand souhait, c'est la transmission de mon exploitation. J'ai deux enfants qui sont dans le milieu agricole. Voilà, garçon et fille, et on a toujours un rêve, voilà, quand on avance un peu en âge, on dessine des choses pour nos enfants, mais pas trop, il ne faut pas trop non plus. Donc encore 6 ans, 7 ans, voilà, on verra la suite de l'exploitation. Bah, le souhait, bien sûr, c'est que l'outil soit transmis, mais voilà, il faudra la volonté, il faudra qu'ils dessinent leur projet, et puis ce sera leur destinée. Donc on les accompagnera. C'est le plus grand souhait, c'est que l'agriculture perdure.
0: Ça peut être une émission à part entière, la transmission. Guillaume, ton mot de la fin, ça serait quoi?
2: Alors moi, j'ai encore un peu plus à faire que Henri. Hein. Je prévois pas de transmettre tout de suite. Et les enfants sont encore petits. On espère avoir encore de belles années, hein, parce qu'on a un très beau métier. On espère que vous allez continuer à consommer nos bons produits. On essaye tous les jours de faire des bons produits. Et j'en profite aujourd'hui pour vous donner rendez-vous le samedi 26 septembre, donc la foire Saint-Maurice de Thônes.
3: Et oui, très bien.
2: Et
3: bien
2: ça sûr. Va être le retour des animaux, parce que ça fait depuis 2023 qu'on n'avait pas pu amener nos vaches. Parce que, voilà, comme on disait avec Henri, on a une année, à chaque fois, un nouveau souci. On a eu des problèmes de maladie sur la France. Et depuis 2023, on n'avait pas eu d'animaux. Et là, les vaches reviennent. Donc, on vous attend nombreux pour venir nous rencontrer. Et il y aura beaucoup de producteurs locaux qui seront là pour des glaces, des légumes, des fromages, des pommes, voilà. Venez nombreux
0: le renouveau.
2: À la foire Saint-Maurice le 26 septembre.
3: Ça va être la fête, ça va être super.
4: Kajibiste, il est l'heure de se quitter, mais momentanément, nous remercions bien entendu Camille, Guillaume et Henri d'avoir été avec nous à cette guinguette gourmande de Thônes. On voudrait aussi vous rappeler que vous pouvez nous écouter sur toutes les plateformes classiques et également sur Radio Alto, Radio Hellebore, Radio Semnose, Radio Spoutnik, Radio Clandé. Nous avons bien entendu un petit tipi dans lequel vous pouvez glisser une petite pièce pour qu'on puisse continuer à dire des conneries à ces micros. On vous retrouve le mois prochain. On ne sait pas où, on ne sait pas comment, mais on y sera. D'ici là, prenez soin de vous. On vous embrasse et Kajibi libre, indépendant, encore.
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0: 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Il est 17h en temps universel, 19h à Paris.
1: Mathieu Vendrely.
0: Bonjour, une catastrophe, un désastre. Les mots sont du chancelier allemand Friedrich Merz. Il commente à chaud le cuisant échec de son parti aux élections régionales dans le nord-est de l'Allemagne. L'extrême droite AfD enregistre une énorme poussée. Échec aussi à Berlin pour la CDU du chancelier. Berlin, la capitale, nous retrouverons Pascal Thibault dans un instant. Une aberration écologique et sociale en Espagne. Ils étaient plus de 5000 manifestants ce dimanche à Barcelone pour protester contre le projet d'agrandissement de l'aéroport. Reportage d'Élise Gazanger la suivra. Le président français à Saint-Pierre-et-Miquelon, l'archipel français de l'Atlantique Nord, Emmanuel Macron, qui a visité tout à l'heure le nouveau site d'un village déménagé pour cause de risque de montée des eaux. On retrouvera Valérie Gasse sur place. Et puis le classico OM-PSG, Marseille-Paris, ce soir dans la cinquième journée du championnat de France de football. Les Marseillais qui connaissent un début de saison calamiteux face à des Parisiens poussifs, nous dira Esteban Mirales. Et en Allemagne, encore une journée électorale difficile pour le chancelier Friedrich Merz. Deux élections régionales et deux échecs cuisants pour son parti, la CDU. En Mecklembourg-Poméranie occidentale, dans le nord-est du pays, l'extrême droite AfD gagne 20 points par rapport à 2021. Le parti conservateur dont il est issu recueille autour de 5% des voix. La CDU échoue aussi à Berlin, mais là contre la gauche radicale. Pascal Thibault, vous êtes à Berlin. Le chancelier a pris tout à l'heure, exceptionnellement et à chaud, a pris la parole pour réagir à ces résultats.
2: Oui, c'est tout à fait inhabituel qu'un chef de parti commente les résultats des élections ou les estimations des élections juste après la fermeture des bureaux de vote. Mais il est clair que Friedrich Merz voulait aller de l'avant alors que les interrogations s'accumulent sur son avenir politique. Le chancelier a choisi d'être droit dans ses bottes. Certes, il a reconnu qu'il s'agissait notamment de Mecklembourg pour son parti d'un désastre politique puisque la CDU est juste au-dessus pour l'instant de la barre des 5% et elle devrait probablement perdre la mairie de Berlin reconquise il y a 3 ans. Mais le chancelier estime que malgré les inquiétudes dans la population, malgré ce soutien aussi aujourd'hui plus important pour l'extrême droite, eh bien il est important que l'Allemagne se réforme et ces réformes elles doivent être menées avec lui, elles ne doivent pas être repoussées. Donc pas de remise en cause de sa fonction. Il a dit qu'il avait pour cela la détermination, la résolution nécessaire en tant que président de la CDU et en tant que chancelier. Ce soir, les instances dirigeantes de la CDU se réunissent. On verra après coup si d'aucuns en coulisses ont plus d'état d'âme que le chancelier qui visiblement n'en a pas du tout exposé. Le chancelier a aussi estimé que ces réformes, c'était la meilleure solution contre le poison autoritaire, je le cite, c'est bien sûr l'AfD qu'il mentionnait. On a un peu l'impression qu'il veut jouer le Gerhard Schröder, le chancelier social-démocrate qui avait plus de 20 ans, qui il y a plus de 20 ans avait un peu sacrifié son pouvoir pour des réformes à l'époque impopulaires. Il faudra aussi voir si ces réformes elles restent toujours d'actualité, ce qu'en pense aussi le parti social-démocrate avec lequel Friedrich Merz gouverne. L'échec à Berlin évidemment est négatif pour ce parti, et puis la social-démocrate qui a effectué une remontée importante face à l'extrême droite dans le Mecklembourg-Vorpommern, elle avait à plusieurs reprises critiqué les réformes du gouvernement fédéral. Donc il faudra voir aussi au sein de la coalition entre conservateurs et sociaux-démocrates eh bien si cette prise de parole rapide de Friedrich Merz est approuvée.
0: On suivra tout ça et on vous retrouvera tout à l'heure sur l'antenne de RFI. Pascal Thibault en direct de Berlin. En Russie, là, on devrait avoir les premiers résultats officiels des élections législatives dans la soirée, mais il n'y a strictement aucun suspense. Le parti de Vladimir Poutine, Russie Unie, devrait garder la main mise sur le Parlement, la Douma. La plupart des candidats opposés à la guerre en Ukraine ont été exclus du scrutin. Et alors que les Russes votaient, les autorités affirment que Moscou et sa région ont été visés par des centaines de drones. Il y aurait au moins 2 morts. Une importante raffinerie proche de la capitale a également été frappée. Et en Ukraine, ce sont au moins 4 personnes, dont des enfants, qui ont été tués dans une attaque russe dans la région de Kiev.

0: L'attaque a eu lieu tard hier soir. Elle a endommagé une trentaine de sites autour de la capitale. Il est 19h05 à Paris et Barcelone. En Espagne, ils étaient plus de 5000 manifestants ce dimanche à Barcelone. Rassemblement pour protester contre le projet d'agrandissement de l'aéroport. Une aberration écologique et sociale, c'est ce qu'ont dit les manifestants. Élise Gazangel.
1: À pied, en vélo et même en tracteur, des milliers de personnes ont manifesté ce midi à Barcelone contre l'agrandissement de l'aéroport. Claudia Custodio, membre de Ferroport.
2: Il y a 5 ans, on avait réussi à stopper le projet d'agrandissement de l'aéroport. Mais on est de nouveau obligé de manifester parce que le Conseil des ministres vient de voter un nouveau projet d'agrandissement de cette infrastructure si contaminante.
1: Un projet approuvé en catimini, dénonce les plus de 200 associations mobilisées, à l'image d'Olivier Chantry, maraîcher et syndicaliste de l'Unió de Pagesos.
3: C'est une agression au parc agraire. Un parc agraire, c'est pour protéger, développer, maintenir tout le Mont Vert de Barcelone. Et avec ce genre de modèle de développement par l'avion, c'est une folie de négationniste climatique.
1: L'aéroport est situé à El Prat, à 15 km de Barcelone, dans le delta de Llobregat, sur un parc naturel protégé. Adrián Travé, écologiste.
4: C'est un espace protégé par l'Union européenne où il y a plus de 250 espèces d'oiseaux, parmi lesquelles 8 des 15 oiseaux protégés qui vivent en Catalogne. Ce serait un attentat contre la science.
1: Dernière critique et non des moindres, l'augmentation du nombre de touristes dans une ville qui semble déjà avoir atteint ses limites. Élise Gazangel, Barcelone, RFI.
0: Le président français Emmanuel Macron est à Saint-Pierre-et-Miquelon, l'archipel français dans l'Atlantique Nord, au large du Canada. L'occasion précisément de rencontrer ce dimanche le Premier ministre canadien, Mark Carney. Une rencontre alors que le Canada, vous le savez, est en plein bras de fer avec son voisin états-unien et en particulier avec le président Donald Trump. Avant de recevoir le chef du gouvernement canadien, Emmanuel Macron s'est rendu ce dimanche sur l'île de Miquelon où se développe un projet pilote de déplacement d'un village menacé par la montée des eaux à cause du changement climatique. Le chef de l'État a visité le nouveau site à 1 km du village d'origine, là où une quinzaine de parcelles ont été octroyées à des habitants. Le reportage de Valérie Gasse.
5: Sa nouvelle maison devrait être prête d'ici le mois de mai 2027, pile poil à la fin du mandat d'Emmanuel Macron. Patricia Orsini fait partie de ces habitants de Miquelon qui ont accepté l'aventure de la construction d'un nouveau village et de la démolition de l'ancien. Et c'est bien les risques liés au réchauffement climatique qui l'ont convaincu de se lancer.
6: On ne sait pas à quelle échéance, mais on sait que c'est inévitable et un jour ou l'autre, Miquelon sera submergé.
5: Elle se réjouit de la visite présidentielle.
6: Ben c'est notre président, hein. Nous on le dit, on est fiers d'être pionniers, mais on est fiers d'être français. Donc c'est important que le président vienne sur Miquelon, mais qu'il vienne voir sur le terrain.
5: Penser à l'avenir alors que les tempêtes vont de plus en plus souvent menacer Miquelon, c'est l'objectif de ce projet. Maïté Legas, adjointe au maire de Miquelon.
7: Aujourd'hui, on n'est pas dans une urgence absolue, mais on essaie effectivement d'anticiper les catastrophes qui pourraient subvenir sur le territoire de Miquelon.
5: Mais de nombreux habitants ne sont pas convaincus, comme s'en est rendu compte Emmanuel.
8: Faut faire le nouveau village au détriment de l'ancien. Après, c'est sur une base volontaire. Et donc, on peut décider de se mettre la tête dans le sac et de dire ça arrivera, mais ça sera pas pour nous. Et puis sinon, faut se dire, faut préparer.
5: Emmanuel Macron a annoncé le lancement de la phase 2 du projet avec le financement de 70 nouvelles parcelles. Valérie Gasse, Miquelon, RFI.
0: Le football, 5e journée du championnat de France de Ligue 1 qui se termine ce soir avec le Classico OM-PSG. Un Olympique de Marseille en grande difficulté en ce début de saison, Esteban Mirales.
9: Et si le classique lançait enfin la saison de l'OM? Des difficultés financières, 0 recrue lors du mercato estival. Et pour le nouvel entraîneur des Phocéens, Bruno Genesio, ce début d'exercice tourne au calvaire. 4 défaites consécutives, toutes compétitions confondues, dont 3 en Ligue 1. Seulement 3 points au compteur, Marseille flirte avec la zone de relégation. Et après une nouvelle déroute face à Beşiktaş en Ligue Europa cette semaine, les supporters grondent. Mais à Marseille, le vent peut vite tourner et un bon résultat ce dimanche pourrait permettre de faire souffler tout un club avant la trêve internationale. Oui, mais voilà, en face, Paris arrive avec plus de certitude malgré un début de saison également poussif en championnat. Les doubles champions d'Europe ont remporté leur premier match le week-end dernier à Brest après une prestation laborieuse. De quoi donner peut-être des espoirs aux joueurs marseillais. Pour rappel, l'OM avait battu Paris la saison passée au Vélodrome quasiment il y a un an, jour pour jour. Mais cette époque paraît très, très lointaine.
0: Esteban Mirales, OM PSG, coup d'envoi 18h45, temps universel pour l'heure.
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2: Salut les Bauges et bienvenue dans cet agenda du dimanche 20 septembre. L'avoine n'est toujours pas revenue, mais c'est pas grave, vous êtes là et c'est ça qui compte. Alors, c'est parti. Ce week-end, vous l'avez bien compris, ce sont les Journées européennes du patrimoine et du matrimoine, grâce auxquelles on pourra visiter un tas de choses sympathiques, notamment le moulin Morand d'Arrite, daté de 1896. Entre 9h30 et 17h30, vous pourrez visiter donc ce moulin avec une démonstration de scie à la battante et ses vieilles mécaniques. Ce week-end, vous avez 20 minutes pour découvrir la Chartreuse autrement à Hayon-le-Jeune avec des visites gratuites qui auront lieu de 10h à 18h. Au programme Explorer l'exposition Germination, partez à la découverte des jardins médicinaux, profitez de visites flash et relevez le défi du jeu Enquête. C'est un week-end gratuit, ludique et plein de découvertes pour la famille. Buvettes et restaurations seront prévues sur place. Le Châtelard vous propose également de découvrir l'histoire de ce village avec des visites au départ de l'église du Châtelard à partir de 10h pour explorer cette butte boisée qui surplombe le cimetière et qui témoigne de l'emplacement de l'ancien château féodal qui remonterait à 1090. C'est un événement gratuit sans réservation. Et puis, le village vous propose également l'exposition de tableaux de Joseph Victor Communal, peintre de la fin du 19e siècle, né au Châtelard, et ça se passe à la salle Saint-Jean de 10h à midi et de 14h à 17h. Une balade également vous est proposée pour découvrir les années 1930 en compagnie d'un guide. Rendez-vous à l'église du Châtelard entre 10h et midi et entre 14h et 17h. Une exposition vous est proposée également dans la cour de la mairie avec des photos de classe datant de l'époque où l'école et le collège étaient installés dans l'actuelle mairie. Et puis vous pourrez également visiter l'église à partir de 10h. Ce week-end, c'est aussi un grand événement sport qui vous attend du côté de la FECLA en compagnie des meilleurs biathlètes français qui s'affrontent sur 2 jours de course avec un format sprint, poursuite et individuel. Vous pourrez également participer à différentes animations qui vous plongeront au cœur de l'univers du biathlon. Un village des exposants sera également ouvert sur place de 10h à 16h. Démonstration également du côté de Bellecombe-en-Bauges avec les Amis du Patrimoine qui vous font une démonstration de la scierie hydraulique datée du 19e siècle. C'est un événement gratuit avec un accueil entre 14h et 17h. Et puis du côté de Thoiry, on vous propose une promenade patrimoniale du côté du moulin, des glacières, du martinet, de la forge, sur le site dit du moulin Pachou. De part et d'autre de la Lesse, entre les communes de Saint-Jean-d'Arvée et Thoiry, communes reliées par une nouvelle passerelle qui est riche d'une histoire industrielle. Participez donc à cette promenade en compagnie d'un guide conférencier. Rendez-vous au parking du cimetière de Thoiry à 14h. Allez, on finit avec un petit événement dans les villes portes du Massif, notamment au Brinzinc de Chambéry qui vous propose tous les dimanches un concert. Et cette semaine, c'est en compagnie de Kim Mayville, un groupe de rock. 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Voilà, c'est la fin de cet agenda qui vous est proposé en partenariat avec La Fritière du Cœur des Bauges de l'Échrenne. On vous souhaite à tous et à toutes un excellent dimanche. Et puis lundi, la voix, elle ira mieux. Merci pour votre écoute.
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2: Sébastien, bonjour.
6: Bonjour Charlotte. Et bonjour à tous.
2: Et oui, c'est la rentrée sur Radio Alto, mais pas vraiment dans la puce à l'oreille, puisqu'on reste au bord de l'océan pour ces chroniques de septembre.
6: Oui, nous, au mois de septembre, toujours, on prolonge les vacances.
2: La semaine dernière, on était avec les mollusques, les coquillages, en tout genre.
6: Oui.
2: En compagnie de Frédéric. Et cette semaine, on va parler plutôt de la dune et des espèces qui s'y adaptent.
6: C'est ça, on va remonter un petit peu au bord de la plage. On laisse le côté où il y a des bestioles quand il y a la marée haute. Et là, on va que là où il y a du sable, au-dessus de la plage où on étend notre serviette.
2: Et c'est vrai que sur cette dune, on a du mal à se dire que la vie peut avoir lieu. Et en réalité, il y a plein d'espèces, plein de fleurs, plein de plantes qui arrivent à se développer sur place. Alors qu'il n'y a pas d'eau, il y a beaucoup de soleil, il y a du vent, il y a du sel. Comment est-ce qu'elles font?
6: Vous allez voir, il y a un paquet de plantes qui y arrivent, comme quoi hein, on n'est quand même pas les plus costauds dans cet univers. Eh bien, on va commencer par le liseron des sables. Alors, c'est sympa le liseron parce qu'on peut le comparer avec notre liseron, celui qui pousse dans notre jardin, là, qu'on en a un peu marre, qui fait des grosses feuilles bien belles, qui fait des belles fleurs et qui a tendance à grimper. Eh bien, le liseron des sables, lui, vu les conditions dans lesquelles il est, il s'est adapté et il a tout un tas, il ressemble pas vraiment à son collègue. Ses feuilles, elles sont toutes petites, en forme de cœur, elles sont épaisses et luisantes. Alors, le côté luisant, c'est une couche de cire qui brille et qui permet de refléter une partie des rayons du soleil. Ça, c'est déjà ça de gagné. Et puis, cette couche, elle protège des brûlures et aussi des sels des embruns qui auraient tendance à déchirer les feuilles. Et enfin, elles sont épaisses parce qu'elles sont charnues et gorgées d'eau. Comme ça, quand il n'y a pas beaucoup d'eau, et ben elles en ont suffisamment pour tenir en attendant l'averse prochaine.
2: Elles ont leurs réserves.
6: C'est ça.
2: Et ce liseron-là, à la différence d'une autre, il est rampant.
6: C'est ça. Nous, il monte à la verticale. Celui-là, il se déplace à l'horizontale. Et bien pareil, hein, au bord de la plage, il y a toujours beaucoup de vent. Donc ça permet de n'offrir aucune prise au vent violent et donc de ne pas être abîmé. C'est un tapis qui en plus va permettre de fixer le sable autour de la plante et donc de fixer la dune, c'est intéressant. Et ces rhizomes, alors les rhizomes c'est pas des racines mais c'est des tiges qui sont souterraines, elles permettent aussi une reproduction végétative, c'est-à-dire où il n'y a pas besoin de fleurs, et bien justement au cas où les fleurs ou les graines par une tempête, par une montée d'eau subite, et bien soient tout détruits. Ce rhizome, il se développe, et au bout d'un moment, si on coupe ces rhizomes, et ben, au lieu d'avoir une plante, et ben, on en a deux, trois, quatre, et ça leur permet de se reproduire de cette manière-là. Et puis les bractées, c'est ces toutes petites feuilles, entre guillemets, qui sont à la base de la fleur verte et qui protègent le bourgeon, et ben là, elles vont avoir un vrai rôle de protection sur ces fleurs de liseron.
2: Et sa stratégie, elle ne s'arrête pas là, elle est aussi dans les capacités de sa graine à traverser les océans.
6: Oui, c'est un navigateur. Les graines, elles ont une petite poche d'air qui leur permet de flotter. Il y a des expériences qui ont été faites. On a mis des graines dans l'eau de mer pendant 18 mois. On les a récupérées, on les a mis à germer. Et il y en a encore 30% qui ont germé. Pas toutes, mais 30%.
2: Un an et demi quand même.
6: Un an et demi, oui, oui. T'imagines, toi, au bout d'un an et demi. Je ne suis pas sûr qu'on germe quand on sort. Les graines, elles sont entièrement imperméable, ce qui permet d'éviter l'infiltration d'eau de mer qui est destructrice puisque c'est de l'eau salée. Mais on se dit, c'est bizarre parce que pour germer, une graine, elle a besoin d'eau. Mais le liseron a tout prévu. Qu'est-ce qui se passe? Quand il arrive sur une nouvelle plage, eh bien, il va rouler dans le sable avec le vent, etc. Et ça va donc abîmer la texture tellement protectrice de cette graine. Et finalement, l'eau douce, elle va réussir à s'infiltrer par ses fissures. Et l'eau douce de la pluie ou de la rosée. Et puis, selon la température du sable, qui va donner le signal du printemps, eh bien, elle va germer ou pas.
2: Incroyable cette invention pour résister à ces conditions difficiles. Ça, c'était le liseron des dunes.
6: Oui.
2: Et il y en a encore toute une panoplie. On continue avec la giroflée des dunes.
6: Oui. Alors, la giroflée des dunes, qu'est-ce qu'elle a comme adaptation? Elle a sur son feuillage, un duvet blanchâtre. Alors, ça a deux intérêts. Le côté blanchâtre, eh ben, c'est un écran solaire. Ça réfléchit les rayons du soleil. C'est pour ça qu'en Grèce, en Espagne, en Tunisie, au Maroc, les maisons ont tendance à être blanches. C'est pour pas qu'on crève de chaud à l'intérieur. Et puis, le duvet, C'est une toute petite couche de poils, mais très dense, et ça va donc limiter l'assèchement par le vent. L'humidité, l'eau qu'elle transpire, la plante, va rester dans cette petite couche et va permettre de limiter l'assèchement complet.
2: C'est aussi une plante qui n'est pas très grande, hein ?
6: Oui, on l'a dit, ça souffle sur la plage, donc ça ne sert à rien d'être très grand, sinon on se fait emporter par les rafales de vent. Donc la souche, elle est très ligneuse, elle est bien ramifiée pour résister au vent. Donc elle monte à pas plus de 40 cm de haut, ce qui est déjà pas mal pour une plante à ce niveau-là. Et comme ça évite aussi le sablage, qu'elle soit complètement recouverte par le sable. Ça lui permet de rester la tête en dehors du sable. Et puis ces feuilles, elles sont découpées et surtout elles sont ondulées, comme nos tôles anciennes. Là. Et c'est super intéressant parce qu'en fait, ça permet de réduire la surface d'exposition au soleil à un temps T. Si vous avez une feuille toute plate, alors il y a un moment de la journée, ça va, mais il y a d'autres moments où le soleil va être pile en face, comme un panneau solaire, et donc là, la température va monter très très fort. Et ça, c'est très dur pour une plante de résister à ça. Et bien ici, ces ondulations font que l'exposition au soleil, elle est moindre à tout moment de la journée. Mais à d'autres moments, et bien elle va quand même continuer de capter. Ça va permettre de décréter en fait les pics de chaleur et du coup d'éviter de bouillir.
2: Il y a aussi l'épaisseur de la feuille qui joue pour garder l'humidité.
6: Voilà, chez elle, comme on a vu pour le liseron, elle est charnue, elle est un peu épaisse, ça permet de faire quelques réserves d'eau.
2: Et alors tout à l'heure, on parlait de la graine du liseron qui a développé sa capacité à traverser les océans. Comment est-ce qu'il fait le giroflée ?
6: Eh ben lui, il a plutôt la tendance inverse, c'est-à-dire que il va pas avoir une coque très très protectrice, etc., mais plutôt facilement pénétrable par l'eau de pluie ou l'eau de la rosée pour pouvoir germer rapidement. C'est vraiment une plante qui a besoin de germer très rapidement, comme ça elle évite l'ensablement et elle est pas faite pour être transportée par la mer, quoi. Et ses fleurs, parce qu'avant de trinqueballer une graine, il faut d'abord la fabriquer. Pour la fabriquer, il faut qu'il y ait eu la pollinisation, et donc il faut qu'il y ait eu des pollinisateurs. Et bien ces fleurs, elles émettent un parfum puissant en fin de journée et la nuit. Parce que sur la plage, il y a toujours du vent la journée, mais c'est beaucoup plus calme la nuit. Et donc les pollinisateurs, ils arrivent à voler jusqu'à ces fleurs, sinon ils se font embarquer par les tempêtes de vent.
2: C'est incroyable, elles sont tellement malines ces plantes. Quand on pense à la végétation des dunes, on imagine tout de suite ces grandes tiges, un peu qui ressemblent rapidement au blé.
6: Oui, c'est ça,
2: sur
6: ces grandes
2: dunes.
6: Herbes.
2: Voilà.
6: Ouais. Alors des graminées qui n'en sont pas, ça s'appelle l'oya. Cet oya, il a un pivot profond, des racines très profondes, et des feuilles qui se referment complètement sur elles-mêmes. C'est vraiment le roi de la dune. C'est la plante qui est utilisée partout en France pour être replantée, pour fixer les dunes. Et sans elle, je pense que la majorité des dunes côtières n'existeraient pas. Elle ne stocke pas d'eau, elle n'a pas de stratégie pour stocker l'eau, mais elle l'empêche de sortir. Voilà. Quand on a un problème d'eau, soit on fait attention de ne pas trop en perdre, soit on fait attention d'en gagner un maximum. Mais là, elle a décidé donc de limiter la sortie. Donc la feuille, elle s'enroule pour donner un tube qui est complètement cylindrique, rigide et étanche. Et les stomates, c'est les petits trous par lesquels l'eau s'évapore sur les feuilles. Elle se trouve donc à l'intérieur de ce tube, dans des petits profonds replis tapissés de poils, donc tout ce qu'il faut pour retenir l'eau. Et ça fait un piège d'humidité, ça crée un microclimat qui est saturé en eau douce. Et comme ça, il n'y a pas d'évaporation passive provoquée par le vent, finalement. L'oya a l'impression d'être dans un milieu tropical.
2: Et elle aussi, elle utilise les rhizomes pour se développer.
6: Elle a des rhizomes de surface qui s'étendent sur plusieurs mètres, qui retient et fixe la dune. Donc ça, c'est l'intérêt dont on a parlé tout de suite. Et de ces rhizomes plongent des racines verticales qui vont jusqu'à 2-3 mètres pour chercher l'eau en profondeur, pour pouvoir s'alimenter en eau. Et elle a une croissance assez étonnante qui est stimulée par l'enfouissement. Donc ces longues feuilles, comme elles sont dressées et que ça fait vraiment des touffes, le sable avec le vent tape dessus et tombe aux pieds. Et plus le sable la recouvre, plus ça fait pousser les feuilles. Et si jamais il n'y a plus de sable qui vienne aux pieds de cette plante, eh bien elle finit par mourir et par laisser la place à d'autres plantes. Et alors bon, quand le sable il souffle et qu'il y a du vent, ça fait quand même, ça picote, hein. On a déjà vécu parfois quand on est au bord de la plage et que ça souffle. Et ben ces feuilles, elles sont très très dures et fibreuses, et elles sont riches en silice, et ça c'est pour résister à ces déchirures par le sable.
2: Donc Loya, retenez bien, la prochaine fois que vous vous baladerez sur les dunes, vous la retrouverez. Toutes les images, enfin là on vous parle de plusieurs plantes, c'est pas évident d'avoir en tête à quoi elles ressemblent, mais toutes les images sont sur le site de colocataire.com et on vous met le lien bien sûr en podcast sur radioalto.info. Est-ce qu'on a d'autres plantes inventives du même genre ?
6: Bien sûr, on va parler de l'immortelle des dunes, qu'on appelle aussi hélichryse, et qui est une plante utilisée en cuisine parce que les feuilles ont l'odeur du curry.
2: Donc c'est une plante comestible ?
6: C'est une plante comestible. Feutrage blanc. Je vous rappelle, enfin, comme les autres, j'ai envie de dire. Feuille en aiguille, donc, qui réduit la surface d'évaporation, la surface d'exposition au soleil. Et ce qui est intéressant chez elle, c'est le port de la plante. Elle fait des dômes, des espèces de petits coussinets très serrés. Et en fait, cette fois, au lieu de faire feuille par feuille, comme fait Loya, pour avoir un petit milieu humide, ici, c'est l'ensemble du petit buisson qui va avoir en son sein un milieu humide. Alors, c'est moins efficace que Loya, mais c'est déjà pas mal. Et ça permet vraiment de garder un milieu humide à l'intérieur de la plante.
2: Et là, la fleur, elle se distingue aussi, puisque ce n'est pas justement une fleur habituelle avec des beaux pétales extravagants.
6: Exactement, comme on va parler après avec une qui s'appelle l'œillet des dunes. Celle-ci, la feuille... Les pétales sont absents, parce que quand même, on ne sait pas comment fait l'œillet des dunes, mais le vent fait que les pétales, on voit bien, c'est quelque chose de fragile. Donc une rafale de vent qui emporte du sable, on imagine bien que ça doit tout déchirer, les pétales. Donc l'immortelle, elle, en fait, c'est les bractées, ce qu'on a dit tout à l'heure. Là, c'est même encore en dessous. C'est des vraies petites feuilles, mais qui sont très coriaces, qui sont jaunes et qui font... office de fleur, en fait. C'est pas vraiment une fleur, mais c'est pour faire croire. Mais c'est bien au milieu, ça attire bien donc l'insecte au milieu pour polliniser. Mais c'est pas vraiment des pétales d'une fleur. Et c'est pour ça qu'elle s'appelle immortelle, parce que si on la coupe, on la laisse sécher. Comme ces bractées, elles sont déjà presque sèches, et ben ça reste comme ça, bien jaune, bien joli. Et on peut en faire des bouquets de fleurs qui sont immortelles.
2: Et ce n'est pas à faire.
6: Mais ce n'est pas à faire. Et d'ailleurs, quand on va se promener dans les dunes, on va se promener au bord des dunes.
2: Voilà. Oui, ça c'est important ça. À signaler quand ouais. même.
6: Ouais. Ou s'il y a des chemins dédiés.
2: Alors que l'œillet des dunes,
6: voilà, dont on vient de parler plus ou moins. Alors lui, feuille en aiguille, hein, on a vu pourquoi aussi. Il limite la perte d'eau donc on a vu les feuilles par moindre exposition au vent, moindre exposition au soleil. Sa teinte glauque, elle est protectrice. Alors glauque, je ne savais pas, mais c'est une teinte vert bleu avec une fine couche de cire. Donc ça, c'est un film imperméable limitant les pertes d'eau et ça réfléchit les UV. Pareil, forme de coussin dense et compact qui permet de créer un microclimat au sein du buisson. Et là, il y a une racine pivotante pour la recherche de l'eau en profondeur. Sur la photo, on voit bien, sur la photo de l'œillet, il y a une fleur délicate, une tige, des petites feuilles délicates.
2: Oui, ça paraît tellement fragile.
6: Voilà, et une racine énorme.
2: On dirait un bout de gingembre qui traîne.
6: Exactement, ouais, on dirait un bout de gingembre. Donc voilà, là, son truc à elle, elle avait un petit peu des trucs qu'elle a pris aux autres qu'on a déjà vus. Mais là, c'est cette histoire de racine, on voit bien sur la photo que... Voilà,
2: elle est profonde chercher. Aussi.
6: Et elle voilà, est robuste, c'est une racine qui descend profond pour aller chercher l'eau. Et le dernier, parce que c'est une espèce emblématique, le panico maritime, la feuille, c'est l'emblème de l'organisme qui protège l'ensemble du littoral, je ne sais plus, mais important quand même. Et puis s'il y a un autre truc rigolo, arrête de te moquer, enfin.
2: Non mais j'adore cette vulgarisation, Sébastien. C'est sur les images, hein, c'est un peu ce gros buisson piquant qui ressemble au chardon.
6: C'est un chardon, ouais, c'est la famille chardon. Des chardons, okay. Et bleu pour le panico maritime. La feuille est large, très épaisse, cireuse, gris-bleu, mais très épaisse, on a l'impression du houx, vraiment comme le houx, quoi. Donc là, on sait que c'est très résistant et au sable, et au vent, et à l'eau. Une racine pivotante qui peut faire de 2 à 5 mètres, c'est pas rien non plus.
2: Quand on dit pivotante, ça veut dire quoi exactement ?
6: C'est pas une racine, c'est pas celle qui vont à la surface. C'est pas celle qui tout de suite se ramifie en plein de petites racines, c'est une racine qui descend profondément, c'est une carotte, quoi. Tu vois, une carotte, et c'est au bout que les petites racines se diversifient pour aller chercher l'eau en profondeur. Alors, ce qui est intéressant aussi pour le panico maritime, c'est la dissémination des graines. En fait, elle se fait par le pied entier. le pied entier, quand il meurt, il sèche. Et il roule, et en roulant, il va disperser les graines. Ça fait penser au duel dans les dessins animés, ou dans Lucky Luke, où ils sont là, ils se regardent face à face, et derrière, il y a un buisson qui roule. Et bien, ce buisson qui roule...
2: Il y a un buisson de panico.
6: Alors, je ne sais pas vraiment si c'est dit panico, parce que Lucky Luke, je ne crois pas qu'il soit sur la plage, mais c'est la même stratégie. Ce buisson, aussi dans le désert, sème ses graines en se déplaçant lui-même, parce qu'il est emporté par le vent.
2: Et voilà, donc plus d'eau.
6: Ça y est, je l'ai.
2: Ah !
6: Le conservatoire du littoral. Non, mais parce qu'il fallait l'avoir.
2: Mais c'était important.
6: Donc le panico, c'est le symbole du conservatoire du littoral.
2: Merci Sébastien pour cette précision. Et c'est là qu'on voit que c'est un professionnel. Donc comme quoi tout ça, hein, c'est rassurant quand on n'a pas d'eau, quand le soleil tape fort, quand il y a du vent, quand il y a du sel, quand il y a du sable. Eh ben, il y a plein de façons de faire pour s'en sortir.
6: Résistons.
2: C'est
6: un mot important pour les temps à venir.
2: Ouais. Vous êtes bien sur Radio Alto, c'était La Puce à l'oreille, les vacances qui se prolongent à l'océan. Sébastien, on se retrouve la semaine prochaine pour parler de quoi ?
6: D'un hibou qui n'est pas beaucoup présent en France, mais qui est présent au bord de l'océan.
2: Merci beaucoup de prolonger ces vacances et donc
6: à la semaine prochaine.
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0: Un des petits nains a dit « J'ai très besoin de faire l'amour à une femme, l'amour à une femme. Je la veux très blonde, je la veux très grande, et surtout qui sente la rose et la mangue. Les deux autres ont très bien saisi le concept, et comme un seul homme, ils ont déclaré
1: « Viens !» On va en
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0: Et le thème de l'émission qu'on a choisi un petit peu ensemble, Dorothée, puisqu'on
1: en a parlé. On
0: en
1: a discuté, voilà. Mais c'est toi qui as
0: choisi. C'était nos premiers amours de jeunesse, c'était ce qui s'est passé hier, c'était notre adolescence. Wow. Et donc.

0: pièce qui s'appelle Yesterday.
1: Ça veut dire hier.
0: Oui, ah bon, ça veut pas dire demain?
2: C'est pas tomorrow, hein.
1: Boutade, puisqu'on m'a boutadé tout à l'heure.
2: Voilà.
0: Invité, tu nous ferais pas un petit bout de guitare dessus?
3: Ah bah si vous chantez avec moi, je suis prêt.
0: Ah oui. Un tout petit bout. Alors ça, c'est de l'impro.
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3: Je vais faire toute l'émission avec ma guitare.
1: On adore.
0: Un petit bout aussi.
3: Alors, juste un petit bout.

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0: Et c'est pas ça la question que vous avez posée.
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introduisez sur le côté, comme ça. Et alors, pour faire les mains, dans le reste de ce qui vous reste du petit pot que vous avez découpé,

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la province, franchement, mais Paris, vraiment une ville de merde. Comme dit Daniel Dark dans la seule bonne chanson qu'il ait jamais écrite. Paris. 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Daniel Dark, pris dans la fascination mortifère de sa propre

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Il adore ta chanson que je déteste, cherche le garçon. 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

super chanson. 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La phrase préférée de mon fils, c'est quand tu parles des diamants qui se cassent comme du verre. Tu parlais de toi, Daniel, hein, c'est ça? Paris. 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

0: compact devant l'entrée du lycée Émilie de Breteuil ce mardi matin. Des banderoles sur la façade et des slogans pour dénoncer la dotation horaire annoncée la semaine dernière par l'inspection académique. La dotation horaire, c'est le nombre d'heures allouées pour l'année scolaire à venir.
1: Suppression de...

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